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SNR, il est 34 degrés à Bordeaux, 33 à Paris. Il a fait très chaud aujourd'hui en France et notamment dans l'ouest du pays, mais aussi en région parisienne. Plusieurs départements, notamment à l'ouest, ont été placés en vigilance jaune canicule. Et la chaleur va persister demain. 8 départements de l'ouest français seront placés en vigilance orange canicule par Météo France. Une première pour un mois de mai. À ce sujet, le Premier ministre Sébastien Lecornu présidera jeudi après-midi une réunion interministérielle consacrée à l'épisode de canicule. L'occasion de faire le point sur la préparation des services de l'État pour aborder la chaleur en cours, selon Matignon. Plus tôt aujourd'hui, le ministre de l'Intérieur, Laurent Nunez, avait demandé au préfet une adaptation immédiate des dispositifs de sécurité et de secours lors des événements accueillant du public. En réponse aux différents drames survenus à cause de la chaleur lors de plusieurs événements sportifs. La galère pour les usagers SNCF. Deux trains sont actuellement bloqués au nord de Lyon entre Paris et la ligne sud-est en raison de la rupture d'une caténaire. Un défaut d'alimentation électrique survenu sur les infrastructures ferroviaires qui bloquent depuis plusieurs heures les voyageurs. Ils ont la possibilité de sortir de leur wagon, mais problème, la chaleur est écrasante à l'extérieur. De l'eau leur a été distribuée. Du retard est donc aussi à prévoir sur d'autres trains circulant sur la ligne. Dans le reste de votre actualité aussi, vers la finalisation d'un accord de paix entre les États-Unis et l'Iran. Les discussions se poursuivent autour notamment d'un plan visant à réouvrir le détroit d'Ormuz, point de passage stratégique, bloqué depuis plusieurs semaines par Téhéran. Après son déminage, il pourrait réouvrir près d'un mois après la conclusion d'un accord mettant fin aux hostilités, selon des médias locaux. Et puis, un mot de sport avec du foot. Quelques jours après la fin de cette saison 2025-2026, le LOSC annonce le départ de son entraîneur Bruno Genesio après deux années

0: de contrat à Lille. Le technicien quitte le tableau français, troisième de Ligue 1. Bonne soirée à vous.
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2: Bonjour à tous. La France n'a jamais connu un mois de mai aussi chaud. Un épisode de chaleur exceptionnel frappe le pays depuis plusieurs jours. 8 départements de l'ouest de la France sont ce matin en vigilance orange canicule. Déjà hier, de nouveaux records de température ont été battus avec près de 35 degrés à Bergerac, 33 degrés à Brest ou encore 34 degrés à Angers. Et aujourd'hui, le thermomètre devrait encore grimper. Dans ce contexte, le Premier ministre Sébastien Lecornu présidera jeudi une réunion interministérielle sur la canicule pour faire le point sur la préparation des services de l'État. Dans le reste de l'actualité, un possible accord et des frappes. L'armée américaine a annoncé avoir visé des sites de lancement de missiles en Iran. Des navires qui tentaient de placer des mines ont également été bombardés. Le commandement américain pour le Moyen-Orient a précisé faire preuve de retenue durant le cessez-le-feu en cours. Dans le même temps, Marco Rubio lui assure qu'un accord avec Téhéran est toujours possible. Le secrétaire d'État américain a notamment affirmé que des discussions avaient eu lieu ce lundi. En France, l'enquête avance après la découverte du corps de cet enfant de 11 ans à Rennes. Deux adolescents, un garçon de 16 ans et une fille de 15 ans, ont été placés en garde à vue hier. Ils sont soupçonnés d'être liés à la mort de ce garçon qui a été retrouvé avec une serviette humide autour du cou. Le jeune homme a été interpellé ce lundi matin à son domicile, tandis que l'adolescente s'est présentée spontanément au commissariat de Rennes. La galère hier pour les passagers de deux TGV à Lyon. Les trains ont été bloqués pendant plusieurs heures. En cause, la rupture d'une caténaire qui a coupé l'alimentation électrique d'une voie. Le premier train est arrivé hier soir avec un retard de plus de 6 heures. À noter que face aux fortes chaleurs, les passagers ont été évacués des rames le temps de la panne. Et puis on termine avec un mot de sport, du tennis. C'est Gaël Monfils a dit définitivement adieu à Roland-Garros. Le Français a en effet perdu au premier tour hier. C'était contre son compatriote Hugo Gaston. Une défaite en 5-7. On rappelle que Gaël Monfils a dit qu'il prendrait sa retraite après cette saison. Excellent début de journée à tous.
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0: Bélier, vos amis sont en ligne de mire pour vous épauler dans vos démarches et vos prises de contact. Taureau, vos amis sont dévoués à votre cause. Pourquoi pas un rendez-vous galant organisé par leurs soins. Gémeaux, soyez plus optimistes. Chassez vos idées noires et le soleil brillera de nouveau sur votre cœur. Cancer, vous bénéficiez de belles perspectives, d'appui et de coups de main inattendus. Lion, ne vous fixez pas d'objectifs dans le temps, suivez plutôt votre chemin à votre rythme. Vierge, vous êtes accompagnée par les planètes pour remporter la victoire. Le succès vous tend les bras. Balance, faites des exercices de relaxation ou de respiration, cela vous décontractera. Scorpion, vous démarrez au quart de tour et vous n'allez pas vous faire que des amis. Sagittaire, vous ne comprenez pas pourquoi, mais vous n'êtes pas sur la même longueur d'onde que votre partenaire. Capricorne, nuage sur votre relation de couple, vous n'êtes pas en phase et voilà tout. Verseau, petite contrariété, mais ne vous alarmez pas, cela arrive et ne portera pas à conséquence. Poisson, ne broyez pas du noir dans votre coin. Si vous rencontrez des difficultés, ne dramatisez pas.
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2: Ce matin, le ciel est entièrement dégagé. Cet après-midi, eh bien, même programme, toujours beaucoup de soleil et peu de nuages à l'horizon. Les températures, elles restent eh bien estivales, avec 16 degrés déjà ce matin pour 2-6, une moyenne de 32 degrés attendue cet après-midi. Très belle journée à vous tous sur SNR. À bientôt pour un nouveau bulletin météo.
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0: Bonjour, ma petite sélection télé pour ce mardi 26 mai sur France 2. Déjà un nouveau numéro de Rendez-vous en terrain connu, désormais présenté par Laurie Tillman. Elle emmène cette fois le comédien belge Stéphane De Groot au Brésil, dans le sud de l'Amazonie. On va voyager également sur TF1, mais le programme sera totalement différent. Nouvel épisode ce soir de Koh-Lanta, les reliques du destin, présenté par Denis Brognard, bien sûr. Scène de ménage, cap sur la Bretagne, c'est votre soirée sur M6 avec notamment Gérard Hernandez. Sur TF1 série film Camping Paradis, série avec l'incontournable Laurent Ournac, sur W9, État de choc, magazine présenté par Stéphane Carpentier sur le thème USA quand la prison rend fou, 90 minutes enquête, magazine présenté par Tatiana Silva sur TMC, au programme Saint-Tropez, un été avec les gendarmes les plus connus de France. Et puis Rideau de fer, l'occupation soviétique, série documentaire à découvrir sur Arte. Au lendemain de la Seconde Guerre mondiale, l'URSS a imposé son modèle en Europe centrale et orientale. Bonne soirée télé.
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1: Bonjour à tous. La France n'a jamais connu un mois de mai aussi chaud. Un épisode de chaleur exceptionnel frappe le pays depuis plusieurs jours. 8 départements de l'ouest de la France sont ce matin en vigilance orange canicule. Déjà hier, de nouveaux records de température ont été battus avec près de 35 degrés à Bergerac, 33 degrés à Brest ou encore 34 degrés à Angers. Et aujourd'hui, le thermomètre devrait encore grimper. Dans ce contexte, le Premier ministre Sébastien Lecornu présidera jeudi une réunion interministérielle sur la canicule pour faire le point sur la préparation des services de l'État. Dans le reste de l'actualité, un possible accord et des frappes. L'armée américaine a annoncé avoir visé des sites de lancement de missiles en Iran. Des navires qui tentaient de placer des mines ont également été bombardés. Le commandement américain pour le Moyen-Orient a précisé faire preuve de retenue durant le cessez-le-feu en cours. Dans le même temps, Marco Rubio lui assure qu'un accord avec Téhéran est toujours possible. Le secrétaire d'État américain a notamment affirmé que des discussions avaient eu lieu au Qatar jeudi. En France, l'enquête avance après la découverte du corps de cet enfant de 11 ans à Rennes. Deux adolescents, un garçon de 16 ans et une fille de 15 ans, ont été placés en garde à vue hier. Ils sont soupçonnés d'être liés à la mort de ce garçon qui a été retrouvé avec une serviette humide autour du cou. Le jeune homme a été interpellé ce lundi matin à son domicile, tandis que l'adolescente s'est présentée spontanément au commissariat de Rennes. La galère hier pour les passagers de deux TGV à Lyon. Les trains ont été bloqués pendant plusieurs heures. En cause, la rupture d'une caténaire qui a coupé l'alimentation électrique d'une voie. Le premier train est arrivé hier soir avec un retard de plus de 6 heures. À noter que face aux fortes chaleurs, les passagers ont été évacués des rames le temps de la panne. Et puis on termine avec un mot de sport, du tennis. Et Gaël Monfils a dit définitivement adieu à Roland-Garros. Le Français a en effet perdu au premier tour hier. C'était contre son compatriote Hugo Gaston. Une défaite en 5-7. On rappelle que Gaël Monfils a annoncé qu'il prendrait sa retraite après cette saison. Excellent début de journée à tous.
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0: ligne de mire pour vous épauler dans vos démarches et vos prises de contact. Taureau, vos amis sont dévoués à votre cause. Pourquoi pas un rendez-vous galant organisé par leurs soins. Gémeaux, soyez plus optimiste. Chassez vos idées noires et le soleil brillera de nouveau sur votre cœur. Cancer, vous bénéficiez de belles perspectives, d'appui et de coups de main inattendus. Lion, ne vous fixez pas d'objectifs dans le temps, suivez plutôt votre chemin à votre rythme. Vierge, vous êtes accompagnée par les planètes pour remporter la victoire haut la main, le succès vous tend les bras. Balance, faites des exercices de relaxation ou de respiration, cela vous décontractera. Scorpion, démarrez au quart de tour et vous n'allez pas vous faire que des amis. Sagittaire, vous ne comprenez pas pourquoi, mais vous n'êtes pas sur la même longueur d'onde que votre partenaire. Capricorne, nuage sur votre relation de couple, vous n'êtes pas en phase et voilà tout. Verseau, petite contrariété, mais ne vous alarmez pas, cela arrive et ne portera pas à conséquence. Poisson, ne broyez pas du noir dans votre coin. Si vous rencontrez des difficultés, ne dramatisez pas.
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1: Bonjour, bonjour à tous. 7 décès sont liés directement ou indirectement à la chaleur. C'est l'annonce ce matin de la porte-parole du gouvernement, Maud Bréjon. Il y a eu ainsi 5 noyades. 2 personnes ont également perdu la vie pendant des compétitions sportives ce dimanche. La ministre appelle à la prudence et annonce que les dispositifs d'urgence évolueront en fonction de la situation. En attendant, 8 départements sont toujours en vigilance orange canicule. Aujourd'hui, la Manche à la Vendée. La journée de ce mardi s'annonce encore particulièrement chaude, avec 36 degrés annoncés à Lyon et Bordeaux, 35 à Rennes ou encore 34 à Toulouse. Dans le reste de l'actualité, l'Élysée reprend la main sur le thème de l'énergie décarbonée. Emmanuel Macron reçoit aujourd'hui 200 entreprises. Elles viendront présenter leur initiative pour accompagner l'électrification de l'économie. EDF a déjà annoncé un plan de 240 millions d'euros pour aider les petites entreprises à s'équiper de camions électriques et les foyers français de pompes à chaleur. Marco Rubio soutient que le détroit d'Ormuz rouvrira d'une manière ou d'une autre. Le chef de la diplomatie américaine s'est exprimé après l'annonce de frappes américaines menées dans le sud de l'Iran. Il a également assuré qu'un accord de paix avec Téhéran restait possible. Édouard Philippe, lui, est à Kiev aujourd'hui. Le candidat à la présidentielle se rend dans la capitale ukrainienne dans le cadre du sommet international annuel des villes et des régions. Son déplacement intervient alors que la diplomatie russe a appelé les ressortissants étrangers à quitter la ville avant de nouveaux bombardements. Un animateur du périscolaire jugé aujourd'hui à Paris. Cet homme âgé de 36 ans est accusé d'agression sexuelle sur des enfants de 3 et 5 ans. Des faits qui se seraient déroulés entre 2024 et 2025 à l'école Alphonse Baudin dans le 11e arrondissement. Le trentenaire qui compare est libre conteste les faits. Un mot de rugby et le Stade Toulousain convoqué aujourd'hui devant la commission de discipline de la Ligue. Le club doit répondre de nouvelles infractions présumées au règlement du salary cap. Les Rouges et Noirs risquent une sanction record de 5 millions d'euros. Et puis en tennis, Gaël Monfils a définitivement dit adieu à Roland-Garros. Le Français a perdu hier au premier tour contre son compatriote Hugo Gaston. Une défaite en 5-7. Excellente à tous.
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4: Bonjour, bonjour à tous, c'est Séquence Émotion à Roland-Garros, un premier barrage en Ligue 1 et puis le Stade Toulousain risque une amende record, c'est l'actu sport du jour. Et à la une, les adieux du chouchou de Roland-Garros, Gaël Monfils a fait ses adieux au public parisien dans un dernier match forcément disputé en 5-7 à Roland-Garros. À 39 ans, le Français s'incline au premier tour face à Hugo Gaston, mais il a surtout été célébré dans une grande cérémonie 21 ans après sa première apparition à Porte d'Auteuil. Gaël Monfils a remercié et tous ses proches, mais il a aussi rendu hommage au grand chelem parisien. Écoutez.
5: Chaque année, je viens jouer à Roland-Garros. J'ai des frissons. À chaque fois, je dis ici, c'est magique. C'est quelque chose d'incroyable. J'ai créé quelque chose de fort, d'unique. Vous allez vraiment, vraiment manquer. Et je voudrais vous dire un grand merci parce que vous avez été extraordinaire pendant toute ma carrière. Et encore une fois, pour finir, toutes les personnes de l'ombre qui ont rendu ce tournoi magnifique et magique. Honnêtement, Roland-Garros, je vous aime, je vous dois tout et je vous dis à un de ces jours et merci pour tout ce que vous m'avez donné. Merci beaucoup Roland-Garros.
4: Beaucoup d'émotions donc à Porte d'Auteuil, mais également du tennis. Hier, 4 Français se sont qualifiés pour le deuxième tour. Hugo Gaston, Hugo Humbert, Lucas Vanhaché et Arthur. Donc à Porte d'Auteuil, mais également du tennis. Hier, 4 Français se sont qualifiés pour le deuxième tour. Hugo Gaston, Hugo Humbert, Lucas Vanhaché et Arthur Rinderknecht.

0: ce mardi devant la commission de discipline de la Ligue. Le club rouge et noir doit répondre de nouvelles infractions présumées au salary cap. Il risque une amende record de 5 millions d'euros. Et puis du cyclisme, aujourd'hui, début de la dernière semaine du Giro, la 16e étape entre Bellinzone et Carrie. Voilà pour l'actu sport, excellente journée à vous.
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3: Ce matin, le ciel est entièrement dégagé. Cet après-midi, eh bien, même programme, toujours beaucoup de soleil et peu de nuages à l'horizon. Les températures, elles restent, eh bien, estivales, avec 16 degrés déjà ce matin pour Decize et une moyenne de 32 degrés attendue cet après-midi. Très belle journée à vous tous sur SNR. À bientôt pour un nouveau bulletin météo.
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2: Bonjour à tous. 7 décès sont liés directement ou indirectement à la chaleur. C'est l'annonce ce matin de la porte-parole du gouvernement Maud Bréjon. Il y a eu ainsi 5 noyades. 2 personnes ont également perdu la vie pendant des compétitions sportives ce dimanche. La ministre appelle à la prudence et annonce que les dispositifs d'urgence évolueront en fonction de la situation. En attendant, 8 départements sont toujours en vigilance orange canicule. Aujourd'hui, de la Manche à la Vendée. La journée de ce mardi s'annonce encore particulièrement chaude avec 36 degrés annoncés à Lyon et Bordeaux, 35 à Rennes ou encore 34 à Toulouse. Dans le reste de l'actualité, l'Élysée reprend la main sur le thème de l'énergie décarbonée. Emmanuel Macron reçoit aujourd'hui 200 entreprises. Elles viendront présenter leur initiative pour accompagner l'électrification de l'économie. EDF a déjà annoncé un plan de 240 millions d'euros pour aider les petites entreprises à s'équiper de camions électriques et les foyers français de pompes à chaleur. Marco Rubio soutient que le détroit d'Ormuz rouvrira d'une manière ou d'une autre. Le chef de la diplomatie américaine exprimé après l'annonce de frappes américaines menées dans le sud de l'Iran. Il a également assuré qu'un accord de paix avec Téhéran restait possible. Édouard Philippe, lui, est à Kiev aujourd'hui. Le candidat à la présidentielle se rend dans la capitale ukrainienne dans le cadre du sommet international annuel des villes et des régions. Son déplacement intervient alors que la diplomatie russe a appelé les ressortissants étrangers à quitter la ville avant de nouveaux bombardements. Un animateur du périscolaire jugé aujourd'hui à Paris, cet homme âgé de 36 ans, est accusé d'agression sexuelle sur des enfants de 3 et 5 ans. Des faits qui se seraient déroulés entre 2024 et 2025 à l'école Alphonse Baudin dans le 11e arrondissement. Le trentenaire qui compare est libre conteste les faits. Un mot de rugby et le Stade Toulousain convoqué aujourd'hui devant la commission de discipline de la Ligue. Le club doit répondre de nouvelles infractions présumées au règlement du salary cap. Les Rouges et Noirs risquent une sanction record de 5 millions d'euros. Et puis en tennis, Gaël Monfils a définitivement dit adieu à Roland-Garros. Le Français a perdu hier au premier tour contre son compatriote Hugo, qui a défaite en 5-7. Excellente matinée à tous.
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1: Venez encourager l'équipe B du FC Decize au stade des Halles dimanche 24 mai contre Bourbon-Lancy à partir de 15h. L'UFM Football vous propose dimanche 7 juin au stade Étienne Marais de La Machine, une brocante, installation des 6 heures, buvette restauration sur place. Paiement en CB disponible, 1,50€ le mètre linéaire. Réservation au 06 08 26 85 48. Le Gym Club Chamvert fêtera prochainement ses 40 ans. Un repas anniversaire est programmé le vendredi 19 juin. Tous les anciens adhérents y sont les bienvenus. Renseignements au 06 23 51 06 46 ou bien au 06 76 34 48 40. Le comité des fêtes Léo Garcien propose un vide-grenier le samedi 30 mai, place du 11 novembre à Saint-Léger-des-Vignes, à partir de 7h. 1€ le mètre, réservation au 07 54 76 75 91, sur place buvette et restauration. Venez nombreux. Les centres sociaux de Decize, Saint-Léger-des-Vignes, La Machine et Infi vous proposent Sud Niverjeux, festival du jeu tout public. Rendez-vous le samedi 30 mai de 10h à 18h au port La Jonction à Decize. L'entrée est gratuite, sur place buvette et food truck. Vous pourrez découvrir un espace petite enfance motricité, espace jeux vidéo, casque de réalité virtuelle, console, espace jeu traditionnel en bois, espace jeux de société, espace jeux de construction et espace jeux anciens. Divers ateliers vous seront également proposés tout au long de la journée, notamment dans ces blind tests de 14h à 16h ou encore le jeu Loup-garou de 16h à 18h. Attention, ces ateliers se font sur inscription au 03 86 77 19 20. L'association La Grande Halle de Four vous propose une brocante le samedi 30 mai, place Pouillat à Four, dès 6h. 1€ le mètre, sans réservation, buffet et buvette sur place. L'association Espoir Soutien Solidarité vous invite à des méga rifles le dimanche 31 mai à la salle des fêtes de Decize à partir de 14h15, ouverture des portes 12h45. 6 950€ de bons d'achat à gagner, partie spéciale avec bons d'achat de 1 500€ à gagner, une partie surprise, bon de 100 à 500€ à gagner, 20 parties dont une spéciale, un bingo et une partie gratuite, 8€ le carton, 15€ les deux, 20€ les trois, 30€ les 7 plus 1 gratuit. Réservation possible au 06 95 32 85 36 ou bien au 09 86 58 92 65. Buvette et restauration sur place. Le SL Rugby organise le samedi 30 mai à 20h ses rifles au profit de son école de rugby à la salle des fêtes de Saint-Éloi, ouverture des portes 19h. 16 parties dont 2 gratuites et 1 mini bingo, de nombreux lots à gagner, spa, salon de jardin, brasero, balancelle ou encore plancha et télé connectée. 15€ les 2, 20€ les 3, 25€ les 4, 30€ les 5, 50€ les 10. Stand de crêpes et sandwich sur place ainsi qu'une buvette. Information au 06 84 93 67. L'association des randonnées decizoises organise d'une part une randonnée à la journée à Chide, samedi 30 mai, rendez-vous place de l'église à 9h. D'autre part une marche douce, mercredi 27 mai à 14h, départ parking du port Saint-Thibault à Saint-Léger-des-Vignes. Et enfin une marche nordique le lundi 1er juin, rendez-vous étant neuf à La Machine à 14h. Renseignements au 06 76 34 48 00. Le comité des fêtes du Faubourg d'Allier vous invite à son jambon à la broche dimanche 7 juin à partir de 12h30 sous chapiteau à l'île de Cacret de Decize. Au menu, apéritif, entrée, jambon à la broche, flageolet, fromage, dessert, café, boisson, prise à 23€ pour les adultes et 12€ pour les enfants jusqu'à 12 ans. Au programme, ambiance musicale, variété française et après le repas.

0: pas, vous pouvez apporter vos jeux de société, cartes ou boules de pétanque. Attention, place limitée et inscription avant le 31 mai au 07 71 13 73 92 ou bien au 06 79 52 01 82. Le Lions Club de Decize vous propose un récital de Jean-François Dichamp, pianiste international originaire de Decize, le vendredi 5 juin à 20h à la salle des fêtes de Decize. Attention, réservation conseillée par téléphone au 06 44 05 65 52. Tarif 15 euros et gratuit pour les enfants de moins de 12 ans. La ville de Bourbon-Lancy vous invite à sa 11e édition du Salon du Livre Ancien, les 6 et 7 juin, de 10h à 18h, à l'espace culturel Saint-Léger de Bourbon-Lancy. L'entrée est gratuite. La ville de Decize vous propose une exposition sur la vie de Marguerite Monnot à la Maison des Associations rue Lacanal du jeudi 28 au dimanche 31 mai. L'exposition retrace la vie de Marguerite Monnot, du destin exceptionnel de celle-ci qui marquera à jamais la chanson française et internationale, compositrice entre autres de l'hymne à l'amour, Mon Légionnaire ou encore Irma la Douce. Pour préparer le territoire de demain aux enjeux environnementaux, Sud-Nivernais Communauté souhaite recueillir vos idées, vos envies et vos attentes afin de construire un programme d'action. Pour cela, deux dispositifs sont mis en place. Un questionnaire ouvert jusqu'au 20 juin, disponible sur le site internet Sud-Nivernais Communauté ou bien en version papier dans toutes les mairies, les bibliothèques, les maisons France Service, les maisons de santé et au siège de la communauté Sud-Nivernais. Quatre ateliers citoyens seront également mis en place du 8 au 18 juin. Rendez-vous au 03 86 77 39 89.
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4: Bélier, vos amis sont en ligne de mire pour vous épauler dans vos démarches et vos prises de contact. Taureau, vos amis sont dévoués à votre cause. Pourquoi pas un rendez-vous galant organisé par leurs soins. Gémeaux, soyez plus optimistes. Chassez vos idées noires et le soleil brillera de nouveau sur votre cœur. Cancer, vous bénéficiez de belles perspectives, d'appui et de coups de main inattendus. Lion, ne vous fixez pas d'objectifs dans le temps, suivez plutôt votre chemin à votre rythme. Vierge, vous êtes accompagnée par les planètes pour remporter la victoire haut la main, le succès vous tend les bras. Balance, faites des exercices de relaxation ou de respiration, cela vous décontractera. Scorpion, vous démarrez au quart de tour et vous n'allez pas vous faire que des amis. Sagittaire, vous ne comprenez pas pourquoi, mais vous n'êtes pas sur la même longueur d'onde que votre partenaire. Capricorne, nuage sur votre relation de couple, vous n'êtes pas en phase et voilà tout. Verseau, petite contrariété, mais ne vous alarmez pas, cela arrive et ne portera pas à conséquence. Poisson, ne broyez pas du noir dans votre coin. 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
1: Bonjour à tous. 7 décès sont liés directement ou indirectement à la chaleur. C'est l'annonce ce matin de la porte-parole du gouvernement Maud Bréjon. Il y a eu ainsi 5 noyades. 2 personnes ont également perdu la vie pendant des compétitions sportives ce dimanche. La ministre appelle à la prudence et annonce que les dispositifs d'urgence évolueront en fonction de la situation. En attendant, 8 départements sont toujours en vigilance orange canicule. Aujourd'hui, de la Manche à la Vendée. La journée de ce mardi s'annonce encore particulièrement chaude avec 36 degrés annoncés à Lyon et Bordeaux, 35 à Rennes ou encore 34 à Toulouse. Dans le reste de l'actualité, l'Élysée reprend la main sur le thème de l'énergie décarbonée. Emmanuel Macron reçoit aujourd'hui 200 entreprises. Elles viendront présenter leur initiative pour accompagner l'électrification de l'économie. EDF a déjà annoncé un plan de 240 millions d'euros pour aider les petites entreprises à s'équiper de camions électriques et les foyers français de pompes à chaleur. Marco Rubio soutient que le détroit d'Ormuz rouvrira d'une manière ou d'une autre. Le chef de la diplomatie américaine s'est exprimé après l'annonce de frappes américaines sur le sud de l'Iran. Il a également assuré qu'un accord de paix avec Téhéran restait possible. Édouard Philippe, lui, est à Kiev aujourd'hui. Le candidat à la présidentielle se rend dans la capitale ukrainienne dans le cadre du sommet international annuel des villes et des régions. Son déplacement intervient alors que la diplomatie russe a appelé les ressortissants étrangers à quitter la ville avant de nouveaux bombardements. Un animateur du périscolaire jugé aujourd'hui à Paris, cet homme âgé de 36 ans, est accusé d'agression sexuelle sur des enfants de 3 et 5 ans. Des faits qui se seraient déroulés entre 2024 et 2025 à l'école Alphonse Baudin dans le 11e arrondissement. Le trentenaire qui comparaît libre conteste les faits. Un mot de rugby et le Stade Toulousain convoqué aujourd'hui devant la commission de discipline de la Ligue. Le club doit répondre de nouvelles infractions présumées au règlement du salary cap. Les Rouges et Noirs risquent une sanction record de 5 millions d'euros. Et puis en tennis, Gaël Monfils a définitivement dit adieu à Roland-Garros. Le Français a perdu hier au premier tour contre son compatriote Hugo Gaston. Une défaite en 5-7. Excellente matinée à tous.
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1: Bonjour à tous, une petite dizaine de départements en vigilance orange canicule en ce milieu de journée. C'est le quart nord-ouest de la France qui est concerné, du Finistère au Maine-et-Loire en passant par le Morbihan et la Loire-Atlantique. Le report des épreuves du bac

0: pro n'est pas prévu à ce stade, a promis ce matin le ministre de l'Éducation, Édouard Geffray. Le ministère qui a rappelé les mesures de prévention aux différents établissements scolaires et conséquences de ces fortes chaleurs. Le gouvernement a annoncé 7 décès, dont au moins 5 noyades dans le pays depuis le début de cet épisode. Une large partie de la Bretagne pourrait connaître des températures de 32 à 35 degrés aujourd'hui, alors que la journée d'hier a été la plus chaude jamais enregistrée en mai en France. Dans l'actualité également, la situation au Moyen-Orient, les bases américaines ne sont désormais plus protégées par les pays du Golfe. C'est ce qu'a estimé aujourd'hui le guide suprême iranien Mojtaba Khamenei. Les États-Unis qui ont annoncé avoir mené des frappes en Iran malgré les récents progrès dans les négociations. Dans ce contexte, Emmanuel Macron a reçu ce matin l'équipe d'électricité. Objectif de ce rendez-vous, accélérer l'électrification des usages dans le pays en complément du plan déjà présenté par le gouvernement. 200 entreprises et constructeurs automobiles sont venus présenter leurs initiatives au président de la République. Plusieurs victimes en Belgique, un car scolaire et un train sont entrés en collision dans le nord du pays. Le bilan précis n'est pas encore connu pour le moment. Le sport avec du tennis, déjà et la fin du premier tour à Roland-Garros. S'en suivra notamment l'entrée en lice de la Française Loïse Boisson, demi-finaliste l'an passé sur la terre battue parisienne. Elle sera face à la Russe Anna Kalinskaya. Ce soir, Clément Tabur affrontera le numéro 1 mondial italien Yannick Sinner. Et puis en foot, le barrage aller entre Saint-Etienne et Nice. Ce soir, premier match d'une double confrontation pour déterminer qui évoluera en Ligue 1 et en Ligue 2 la saison prochaine. Le stade Geoffroy Guichard sera guichet fermé pour cette affiche. Coup d'envoi à 20h45. Voilà pour l'actu. Passez tous une excellente...
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2: Venez encourager l'équipe B du FC Decize au Stade des Halles dimanche 24 mai contre Bourbon-Lancy à partir de 15h. L'UFM Football vous propose dimanche 7 juin au Stade Étienne Marais de La Machine une brocante, installation des 6h, buvette et restauration sur place. Paiement en CB disponible, 1,50€ le mètre linéaire. Réservation au 06 08 26 85 48. Le Gym Club Chamvert fêtera prochainement ses 40 ans. Un repas anniversaire est programmé le vendredi 19 juin. Tous les anciens adhérents y sont les bienvenus. Renseignements au 06 23 51 06 46 ou bien au 06 76 34 48 40. Le comité des fêtes Léo Garcien propose un vide-grenier le samedi 30 mai, place du 11 novembre à Saint-Léger-des-Vignes, à partir de 7h. 1€ le mètre, réservation au 07 54 76 75 91, sur place buvette et restauration. Venez nombreux. Les centres sociaux de Decize, Saint-Léger-des-Vignes, La Machine et Infi vous proposent Sud Niverjeu, festival du jeu tout public. Rendez-vous le samedi 30 mai de 10h à 18h au port La Jonction à Decize. L'entrée est gratuite, sur place buvette et food truck. Vous pourrez découvrir un espace petite enfance motricité, espace jeux vidéo, casque de réalité virtuelle, console, espace jeu traditionnel en bois, espace jeux de société, espace jeux de construction et espace jeux anciens. Divers ateliers vous seront également proposés tout au long de la journée, notamment dans ces blind tests de 14h à 16h ou encore le jeu loup-garou de 16h à 18h. Attention, ces ateliers se font sur inscription au 03 86 77 19 20. L'association La Grande Halle de Fours vous propose une brocante le samedi 30 mai, place Pouillat à Fours, dès 6h. 1€ le mètre, sans réservation, buffet et buvette sur place. L'association Espoir Soutien Solidarité vous invite à des méga rifles le dimanche 31 mai, à la salle des fêtes de Decize à partir de 14h15, ouverture des portes 12h45. 6 950€ de bons d'achat à gagner, partie spéciale avec bons d'achat de 1 500€ à gagner, surprise, bon de 100 à 500€ à gagner, 20 parties dont une spéciale, un bingo et une partie gratuite, 8€ le carton, 15€ les deux, 20€ les trois, 30€ les 7 plus 1 gratuit. Réservation possible au 06

0: 95 32 85 36 ou bien au 09 86 58 92 65. Buvette et restauration sur place. Le SL Rugby organise le samedi 30 mai à 20h, Sériflo au profit de son école de rugby à la salle des fêtes de Saint-Éloi, ouverture des portes 19h. 16 parties dont 2 gratuites et 1 mini bingo, de nombreux lots à gagner, spa, salon de jardin, brasero, balancelle ou encore plancha et télé connectée. 8€ le carton, 15€ les 2, 20€ les 3, 25€ les 4, 30€ les 5, 50€ les 10. Stand de crêpes et sandwich sur place ainsi qu'une buvette. Information au 06 88 64 93 67. L'association des randonnées de Cisoise organise d'une part une randonnée à la journée à Chide, samedi 30 mai, rendez-vous place de l'église à 9h. D'autre part une marche douce, mercredi 27 mai à 14h, départ parking du port Saint-Thibault à Saint-Léger-des-Vignes. Et enfin une marche nordique le lundi 1er juin, rendez-vous étant neuf à la machine à 14h. Renseignements au 06 76 34 48 00. Le comité des fêtes du Faubourg d'Allier vous invite à son jambon à la broche dimanche 7 juin à partir de 12h30 sous chapiteau à l'île de Cacré de Decize. Au menu, apéritif, entrée, jambon à la broche, flageolet, fromage, dessert, café, boissons non comprises. Menu à 23€ pour les adultes et 12€ pour les enfants jusqu'à 12 ans. Au programme, ambiance musicale, variété française. Et après le repas, vous pouvez apporter vos jeux de société, cartes ou boules de pétanque. Attention, place et inscription avant le 31 mai au 07 71 13 73 92 ou bien au 06 79 52 01 82. Le Lions Club de Decize vous propose un récital de Jean-François Dichamp, pianiste international originaire de Decize, le vendredi 5 juin à 20h à la salle des fêtes de Decize. Attention, réservation conseillée par téléphone au 06 44 05 65 52. Tarif 15€ et gratuit pour les enfants de moins de 12 ans. La ville de Bourbon-Lancy vous invite à sa 11e édition du Salon du Livre Ancien, les 6 et 7 juin, de 10h à 18h, à l'espace culturel Saint-Léger de Bourbon-Lancy. L'entrée est gratuite. La ville de Decize vous propose une exposition sur la vie de Marguerite Monod à la Maison des Associations rue Lacanale du jeudi 28 au dimanche 31 mai. L'exposition trace la vie de Marguerite Monod, du destin exceptionnel de celle-ci qui marquera à jamais la chanson française et internationale, compositrice entre autres de l'hymne à l'amour, Mon Légionnaire ou encore Irma la Douce. Pour préparer le territoire de demain aux enjeux environnementaux, Sud Nivernais Communauté souhaite recueillir vos idées, vos envies et vos attentes afin de construire un programme d'action. Pour cela, deux dispositifs sont mis en place. Un questionnaire ouvert jusqu'au 20 juin, disponible sur le site internet Sud Nivernais Communauté ou bien en version papier dans toutes les mairies, les bibliothèques, les maisons France Service, les maisons de santé et au siège de la communauté Sud Nivernais. 4 ateliers citoyens seront également mis en place du 8 au 18 juin. Renseignements au 03 86 77 39 89.
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1: Bonjour à tous. Lundi, journée la plus chaude. Mardi, peut-être encore plus. La France suffoque et plusieurs départements sont en vigilance orange canicule. Au Moyen-Orient, le cessez-le-feu fragilisé par les États-Unis qui ont annoncé frapper l'Iran. Pourtant, il reste des chances d'obtenir un accord selon Marco Rubio. Et puis nous sommes ni une déchetterie, ni une poubelle. L'appel du secours populaire dépassé par les dons de vêtements de moins en moins bonne qualité. Des pointes à 36 degrés. Aujourd'hui, Météo France a placé 8 départements en vigilance orange canicule, du Finistère à la Vendée, en passant par la Manche, le Maine-et-Loire. Hier a été la journée la plus chaude enregistrée pour un mois de mai depuis le début des mesures, selon l'agence Météo. Et cet épisode de chaleur doit durer au moins jusqu'à la fin de semaine. Une vague de chaleur d'autant plus éprouvante que les températures ont augmenté subitement.

0: de plus de 20 degrés par rapport à la semaine précédente. Un changement brusque pour nos organismes qui ont besoin de temps pour s'adapter. Explication de Judith Lobmansour, médecin généraliste en Normandie.
1: C'est sûr qu'on est un peu à ce moment. On a aussi les moyens de réagir à ça. Il y a quand même une question d'habitude. On voit bien, là, cet hiver, il a fait 3 semaines froid. On a bien vu, senti qu'au bout d'un moment, on ne s'en rendait même plus trop compte, quoi. Et puis, il y a aussi dans la tête des gens, c'est que quand on arrive au mois de juin, juillet, on se dit, là, oui, il faut boire de l'eau, il faut faire les fêtes. Quelque part, on est un peu surpris. Donc, je pense qu'il y a une question aussi de se remettre dans l'état d'esprit qui fait chaud, qu'il faut réagir et qu'il faut reprendre les bonnes habitudes qu'on a habituellement quand il fait chaud.
0: Et ce matin, le gouvernement évoquait 7 morts directement ou indirectement liées à la canicule en France depuis ce week-end, au moins 5 noyades. Les préfets ont reçu ordre de s'assurer que les communes prennent toutes les dispositions en cas d'événements sportifs en extérieur, par exemple. Et il n'y a pas que les humains qui souffrent de la chaleur, les animaux aussi. La police nationale communique sur les bons gestes à appliquer, notamment de ne pas laisser vos chiens et vos chats tout seuls dans une voiture. Si vous êtes témoin d'une telle situation, contactez le 17 ou le 17. Dans l'actualité aussi, la guerre peut-elle reprendre en Iran? L'armée américaine a frappé des sites de lancement de missiles sur le territoire iranien. Des navires qui tentaient de placer des mines ont également été bombardés. Les gardiens de la révolution, eux, affirment avoir abattu un drone entrant dans leur espace aérien. Et pourtant, les États-Unis semblent croire encore à un accord, Clémence Lobary.
2: C'est en tout cas ce que laisse entendre Marco Rubio. Pour le secrétaire d'État américain, un accord reste possible. Il a notamment déclaré que les discussions tournaient autour de la formulation précise du texte initial. Marco Rubio qui a évoqué un délai de plusieurs jours, tout en mettant en garde les Iraniens sur le détroit d'Ormuz. Il a en effet soutenu que cet axe rouvrirait d'une manière ou d'une autre. De son côté, le discours de l'Iran semble plus dur. Mojtaba Rahmenei a notamment ciblé dans un discours écrit les bases américaines dans les pays du Golfe. Le guide suprême iranien qui affirme que ces pays ne serviront plus de bouclier aux États-Unis.
0: Et en parallèle, Israël durcit encore le ton contre le Hezbollah. Benjamin Netanyahou a intensifié son offensive au Liban pour, je cite, écraser le groupe pro-iranien. Une nouvelle annulation pour Patrick Bruel. Le festival suisse Bella Arena Indoor annonce reporter sine die le concert prévu le 26 juin pour laisser à la justice le temps d'établir les faits avec le recul et l'objectivité nécessaire. Fin de citation. Le chanteur est visé par des plaintes et des accusations de viol et violences sexuelles. 3 concerts ont déjà été annulés au Québec. On a tous vu ces images de bornes de collecte de vêtements débordées. La filière est en train de s'effondrer, selon le Secours Populaire. Bientôt, l'association ne pourra plus collecter les dons de vêtements, car le circuit de collecte et de traitement est saturé. Les usines ne peuvent plus suivre. Pour Jean Stellitano, secrétaire général du Secours Populaire des Alpes-Maritimes, le problème vient aussi de la qualité des dons. De nombreux vêtements viennent de la fast fashion, comme Chine ou Temu.
3: Avant le Covid, c'est vraiment un marqueur important dans le comportement des gens d'achat et développement de ces applications. On avait un tiers qui partait au recyclage et 2 tiers donc qui pouvaient être réutilisés en seconde main et donc avoir 3e, 4e main. Aujourd'hui, c'est le contraire. C'est 2 tiers qu'on ne peut plus mettre et il n'y a plus qu'un seul tiers qui est portable à nouveau, qui peut servir. Et le problème, c'est que ces 2 tiers, ce sont des produits qui ne sont pas recyclables parce qu'ils ont à l'intérieur beaucoup de produits plastiques. Ils ne sont plus utilisables et surtout plus recyclables.
0: Et le Secours Populaire appelle les pouvoirs publics à s'emparer du sujet et à soutenir la filière textile avant qu'elle ne s'effondre. En sport, en tennis, on suivra cet après-midi les débuts de Louise Boisson à Roland-Garros. Elle fait face à la 22e joueuse mondiale, la russe Anna Kalinskaya. Et puis en foot, les Verts vont-ils monter en Ligue 1? Première manche de barrage ce soir entre Saint-Etienne et Nice. Coup d'envoi à 20h45. Un barrage qui sera disputé à 8 clos partiels sans les supporters niçois. Après les débordements de la 34e journée. Voilà pour l'actualité. Bonne journée à tous.
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5: Bonjour, ma petite sélection télé pour ce mardi 26 mai sur France 2. Déjà un nouveau numéro de Rendez-vous en terrain connu, désormais présenté par Laurie Tillman. Elle emmène cette fois le comédien belge Stéphane De Groot au Brésil, dans le sud de l'Amazonie. On va voyager également sur TF1, mais le programme sera totalement différent. Nouvel épisode ce soir de Koh-Lanta, les reliques du destin, présenté par Denis Brognard, bien sûr. Scène de ménage, cap sur la Bretagne, c'est votre soirée sur M6 avec notamment Gérard Hernandez. sur TF1 série film Camping Paradis, série avec l'incontournable Laurent Ournac sur W9 et Tachoc, magazine présenté par Stéphane Carpentier sur le thème USA quand la prison rend fou.

0: 90 minutes enquête, magazine présenté par Tatiana Silva sur TMC. Au programme Saint-Tropez, un été avec les gendarmes les plus connus de France. Et puis, l'occupation soviétique, série documentaire à découvrir sur Arte. Au lendemain de la Seconde Guerre mondiale, l'URSS a imposé son modèle en Europe centrale et orientale. Bonne soirée télé.
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1: Allez, c'est parti pour les prévisions de Météo France attendues pour demain. Avec demain matin, eh bien, encore beaucoup de soleil sur l'ensemble du département. Et puis demain après-midi, eh bien, même programme. Un ciel qui restera au beau fixe avec toujours beaucoup de soleil. Des températures, eh bien, qui restent estivales. 15 degrés déjà demain matin pour 2-6 et jusqu'à 32 degrés prévus demain après-midi. Merci de votre fidélité. On se retrouve très vite sur SNR. Au revoir.
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1: 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Bonjour à toutes et à tous, bienvenue sur SNR. Aujourd'hui, nous parlons d'un service public de proximité qui facilite la vie de nombreux habitants au quotidien. C'est le réseau France Service. Pour en discuter, je reçois aujourd'hui dans les studios Idir Fedal, qui est animateur départemental France Service. Bonjour, monsieur Fedal.
2: Bonjour.
1: Ensuite, nous recevons également dans les studios eh bien, deux conseillères France Service. On a d'abord madame Bouchou Brigitte, qui est conseillère France Service à Dorne.
3: Bonjour.
1: Et on a également madame Bornet Carole, qui est conseillère France Service, cette fois-ci à la machine.
4: Bonjour.
1: Bonjour à tous les trois, merci d'être avec nous pour parler eh bien, de ce service donc, de proximité. Tout d'abord, monsieur Carole, pour commencer, pouvez-vous nous expliquer ce que le réseau France Service et à quoi ça sert?
2: Alors, le réseau France Service, c'est un service de public de proximité qui a été créé en 2020 suite à un voyage d'Emmanuel Macron au Canada, qui avait vu l'expérience de maison qui réunissait tous les services publics. Il a eu l'idée, lui, quand il est revenu en France, de le développer. Donc, ça a été créé réellement en 2019, mais avec un déploiement dans le département de la Nièvre en 2020. Donc, c'est un réseau qui comprend aujourd'hui 33 France Services dans le département, qui se trouve, on va dire, à 20-30 minutes d'Annivernais, peu importe où il se situe dans le département, qui permet d'aider sur les démarches administratives, notamment les démarches qui deviennent de plus en plus numériques. Donc, il y a un accompagnement qui est réalisé par les conseillers sur une grande partie des démarches qui existent en France. Hein. On peut passer par des démarches de dossier retraite, la réalisation de cartes.

0: entreprise. Ça peut être aussi la complétion de la campagne d'impôt, donc tout ce qui est revenu d'impôt. Mm-hmm. Donc les démarches sont assez larges et ça demande aussi une très forte expertise de la part des conseillers parce qu'ils sont formés par les opérateurs pour pouvoir être vraiment compétent sur la réalisation de ces démarches.
1: Et donc, pour répondre au plus près, répondre aux questions donc des usagers. Et donc c'est un service qui est quand même assez récent, c'est un service gratuit, bien sûr, hein, il faut quand même le signaler. L'objectif est simple, donc de proposer un service public accessible et de proximité. Justement, proximité, comment ça se passe ici à Decize et les alentours?
2: Donc, moi, je suis Brigitte de la Maison France Service de Dorne. Donc, nous, nous sommes à l'intérieur du bureau de poste de Dorne. Mmh. Donc, nous recevons les usagers tous les jours, du mardi au samedi, donc de 9h à midi et de 13h30 à 17h, et le samedi matin, de 9h à midi. Donc, c'est sur rendez-vous, puisque nous avons beaucoup de monde.
1: Oui, bien sûr, il faut prendre rendez-vous.
2: Voilà, tout à fait. Donc, voilà, nous, ça se passe comme ça. Donc, nous avons un téléphone aussi, une ligne téléphonique dédiée, avec un téléphone donc, et un répondeur. Donc, on peut nous laisser des messages et nous rappelons par la suite pour prendre les rendez-vous.
1: D'accord. Voilà. Alors, c'est vrai que vous, c'est un cas de figure, on va dire, entre guillemets, particulier. C'est-à-dire que vous êtes situé dans le bureau de poste. Et donc, vous faites donc, les deux, vous proposez les deux services en même temps. Et donc, il y a des horaires, là, pour le coup, il y a une amplitude horaire assez large. Les gens prennent, bien sûr, rendez-vous. Mais vous êtes quand même disponible, donc, du mardi, quand même, au samedi. Donc, c'est vrai que les gens peuvent quand même venir vous voir. Alors qu'il y a d'autres, on va dire, d'autres villes ou villages où, là, il y a de l'itinérance. Donc, c'est totalement différent. On va l'expliquer tout à l'heure. Vous, à la machine, Carole, comment ça passe?
3: Alors, nous, la France Service est située dans les locaux du centre socio-culturel Les Abeilles. Nous sommes ouverts du lundi au vendredi, donc 9h midi, 13h30, 18h. Donc, une fermeture le mardi matin et le vendredi, une fermeture à 17h. Donc, effectivement, nous accueillons également principalement sur rendez-vous, car c'est beaucoup plus pratique pour les personnes, parce qu'au moins, on peut leur fournir la liste des documents qu'elles doivent apporter pour leur démarche administrative.
1: Oui, vous préparez en amont.
3: Voilà, de façon à gagner du temps et de les faire déplacer plusieurs fois. Et il arrive quelquefois que la personne se présente directement et en fonction de sa demande, si on peut répondre à l'instant T, on le fait également.
1: Voilà. D'accord. Donc ça signifie que les usagers donc ont vraiment quelqu'un en tout cas qui répond à leurs questions, on va dire. Donc vous l'avez dit tout à l'heure, Monsieur Fédal, assez proche de chez eux. Vous avez dit une limite de 30 km hein, à peu près.
0: C'était vraiment l'objectif de l'État de mettre en place ces France Service, c'est d'avoir vraiment une France Service qui est proche des habitants. Et dans l'ensemble du territoire français, même on arrive à avoir une France Service à 20 ou 30 minutes de chez soi, même si on habite dans un bourg très très excentré. Et ce qui est aussi intéressant, c'est que les porteurs sont vraiment différents. Et dans le département de la Nièvre, on a des porteurs qui sont vraiment éclectiques, et ce qu'on retrouve assez peu dans les autres départements. On a des centres sociaux, deux tiers des porteurs sont des centres sociaux, donc 23 France Service portés par des centres sociaux. Et on a aussi des porteurs comme La Poste qui sont trois. Donc on a Dorne qui a, avec la présence de Brigitte aujourd'hui, et on a Pouilly et Saint-Honoré-les-Bains pour lesquels on a un portage de La Poste. Donc ça, c'est intéressant parce que la façon d'accompagner va être différente avec des méthodes et un historique qui est différent. Par exemple, les centres sociaux, ils ont une approche assez sociale, proximité, qu'on ne va pas nécessairement retrouver quand c'est une collectivité qui va porter.
1: Bien sûr.
0: Là, il y a un historique beaucoup plus administratif qui existe. Mmh. Même si les secrétaires de mairie, elles ont quand même un côté social qui s'est développé.
1: Bien sûr.
0: Et on a six collectivités qui portent France Service pour être complet sur vraiment la différence des porteurs. Et on a aussi la Poste qui est plutôt très service public depuis plusieurs années, qui a ce côté satisfaction du client, proximité, et ça on le ressent dans la façon d'accompagner. Donc ça c'est intéressant aussi d'avoir ce service public un peu hétérogène dans la façon d'accompagner.
1: Et alors dans les autres villes ou villages, je le disais tout à l'heure, alors par exemple nous dans le sud Nivernais, on a Saint-Léger-des-Vignes, il y a Decize, il y a Cosset, Lucenay-les-Aix, Chanvert, Saint-Germain-Chassenay, Devet, Fleury-sur-Loire et Avril-sur-Loire. Donc là ça se passe différemment, c'est en fait des permanences qui se mettent en place à des jours précis de la semaine, c'est ça?
0: Ce qui est intéressant aussi, donc là on avait parlé de la différence des porteurs, mais là on a
1: des permanences qui se mettent en place à des jours précis de la semaine, c'est ça?
0: Ce qui est intéressant aussi, donc là on avait parlé

0: apportée par le centre social de Saint-Léger-des-Vignes, qui va directement dans les différentes mairies et qui propose un accompagnement sur des temps de permanence bien identifiés. En général, c'est des demi-journées qui sont proposées. Mmh. Et on a aussi à Decize une permanence qui a lieu, je pense, mais dans un endroit qui est au centre social, en fait, directement, où il y a d'autres associations qui sont déjà présentes.
1: Oui, bien sûr. C'est au centre social Les Platanes, par exemple, à Decize. C'est le lundi de 14h à 18h. Et il y a également le vendredi de 13h30 à 16h30. Alors là, c'est à la Maison de l'Emploi et de l'Économie. Voilà. Donc après, pour retrouver, bien sûr, hein, toutes les horaires et les lieux, vous n'hésitez pas à vous rapprocher, bien sûr, de France Service. Hein. Vous pouvez taper sur Internet et vous trouvez, bien sûr, les numéros de téléphone. Ou sinon, il suffit aussi de contacter tout simplement sa mairie et puis ils seront bien sûr vous renseigner sans problème. Alors on va bien sûr parler un petit peu plus en détail de ce que les conseillers proposent directement aux usagers. Alors on a parlé, ça touche plusieurs domaines, la santé, la famille, la retraite, l'emploi ou encore les impôts. On en a parlé un petit peu hors antenne, Brigitte. Il me semble en tout cas que le pic d'activité, c'est à la période un petit peu des impôts, je crois. C'est là que vous êtes vraiment, comment dire...
2: Oui, on est très, très, très sollicité pendant cette période. Hein, donc, on a beaucoup, beaucoup de monde. Et avec, en plus, nous avons une permanence des impôts tous les mercredis. Donc, du coup, ça nous apporte énormément de monde et énormément de réponses aussi pour les gens donc, qui ont besoin. Donc, il ne faut pas hésiter, pendant cette période des impôts, de déclaration des impôts, de nous inscrire afin qu'on puisse vous aider à faire vos démarches. Hein, donc, et régler aussi les problématiques, puisque des fois, on a des petites interrogations. On n'ose pas téléphoner ou quoi, mais il ne faut vraiment pas hésiter à venir nous voir ou téléphoner et puis on essaie d'apporter des réponses.
1: Là, c'est l'avantage. C'est vrai que souvent, on essaye d'appeler, on a du mal à avoir un interlocuteur, etc. Là, vous êtes présent, vous êtes sur place. Il y a quelqu'un qui vous répond, quelqu'un qui est formé. Hein, vous l'avez dit tout à l'heure, vous êtes formé, donc il ne faut pas hésiter. Et il me semble qu'à la machine aussi, Carole, il y a une permanence hein, pour les impôts.
3: Exact. Donc, pareil qu'à Dorne, tous les mercredis, toute la journée. Donc, on a un agent de la DGFiP qui est là, qui reçoit donc par contre systématiquement sur rendez-vous, mais à savoir que sur aussi une question simple, les agences de France Service sont en capacité de pouvoir apporter la réponse, car on est quand même accompagné par la DGFiP régulièrement avec des formations en fonction des échéances. Donc récemment effectivement c'était sur les prochaines, ça sera sur les réclamations, les taxes d'habitation, taxes foncières. Donc on peut sur certaines situations nous déjà apporter des éléments de réponse.
1: Oui. Alors, à part, on va dire, le pic sur les impôts, est-ce qu'il y a d'autres thématiques qui sont le plus souvent, enfin, qui ressortent le plus souvent, Carole ?
3: Alors, vous savez, c'est très divers et varié. Hein, donc, on est beaucoup sollicité sur les demandes de retraite. Je dirais, un des plus gros dossiers, France Rénov.
1: Dossier
3: relativement compliqué, donc les gens font systématiquement, enfin bien souvent, appel à nous. C'est là avec la CAF, les déclarations trimestrielles ou des demandes de prestations. Enfin, après, c'est tout ce qui est documents, pré-demande pour les pièces d'identité ou passeport, les cartes grises, les permis de conduire. Et puis j'en oublie parce
1: oui,
3: que
1: bien
3: c'est
1: sûr, il y a plein de thématiques,
3: au cours d'une journée on peut être amené à solliciter 12 partenaires dans une journée quoi.
1: Oui. Donc vous aidez bien sûr tous les usagers donc à répondre à toutes ces questions. Je suppose également que vous êtes comment dire pour eux un soutien par rapport à toutes ces démarches en ligne qui sont pas forcément évidentes pour les usagers.
3: Oui, c'est sûr, parce que l'accès au numérique devient de plus en plus compliqué. Alors même si on essaie de rassurer les gens en leur disant que normalement les comptes sont relativement sécurisés, il y a quand même la barrière de l'usage numérique. Alors pas seulement chez les personnes âgées, hein, on le rencontre aussi chez les jeunes, parce que les jeunes vont effectivement savoir utiliser les réseaux sociaux, mais tout ce qui est démarches administratives, c'est pas systématique. Mm-hmm. La peur de faire une erreur aussi, donc on est là pour apporter cet accompagnement. Le conseil sur parce que des fois on est susceptible d'avoir soit un SMS soit un mail qui nous dit attention votre carte vitale n'est plus à jour, veuillez cliquer sur le lien, ou vous avez une amende à payer, alors être très vigilant là sur ces démarches là. Donc il y a tout aussi ce domaine de prévention qu'on apporte, de vigilance sur le

0: L'outil numérique et comment l'utiliser.
1: Ce qui est intéressant, ce que dit Carole, c'est que effectivement, il y a le côté des démarches administratives qui peut être une barrière parce que il y a la maîtrise du numérique, mais il y a aussi toute la compréhension du système administratif français, de l'évolution des démarches, la compréhension des changements aussi des politiques ou des lois qui vont arriver, qui vont changer aussi l'accès aux droits. Donc tous ces éléments-là, c'est des informations qu'ont les conseillers français parce qu'ils sont formés. Ils peuvent aussi vous aider, vous donner de l'information. Il n'y a pas uniquement cette barrière de le non-usage du numérique. Il y avait un chiffre qui était intéressant qui m'a été partagé récemment, c'est notamment le recours des jeunes à France Service. Il y a une étude, c'est que 20% des jeunes disent avoir des difficultés pour faire des démarches administratives, mais il n'y a que 2% dans le département de la Nièvre qui ont recours à France Service et 5% à l'échelle nationale. Donc on voit qu'il y a quand même un gap entre leurs difficultés et soit la connaissance du service, ou soit la confiance, soit la volonté de se faire aider par d'autres. Parce que cette question d'expertise, elle est mal connue, je pense, des usagers et des habitants.
2: Effectivement, c'est pour ça que vous êtes là aujourd'hui, c'est pour en parler, pour informer les usagers, pour dire, eh bien, n'hésitez pas à pousser la porte de France Service. Hein. Les conseillers France Service sont là pour ça. Donc, effectivement, vous avez de nombreux partenaires, la CAF, la CPAM, Pôle emploi, etc., et beaucoup d'autres.
3: Nous en avons 12 au total.
2: Alors, allez-y, Brigitte.
3: Alors, 12 au total. Bon, je ne vais pas vous citer les 12, c'est peut-être beaucoup. Mais voilà.
2: Alors, donc, ça, c'est les partenaires nationaux, en tout cas.
3: Nationaux, oui, tout à fait.
2: Donc, après, vous en avez d'autres au niveau du département, il me semble.
3: Oui, quelques-uns au niveau du département. Donc, le national, le principal, c'est France Titres, les impôts, la CARSAT, la CPR. Donc là, récemment, on a l'URSSAF aussi, maintenant. Donc, France Travail, bien sûr, et la Poste, la MSA, et on a un point justice aussi, donc le chèque énergie aussi, donc France Rénov, bien sûr, et l'assurance maladie, donc je l'ai déjà dit, et la DGFiP, voilà, donc on a
2: besoin
3: de tout, voilà, pour les impôts.
2: Donc c'est vrai que là, on comprend tout de suite que vous touchez un maximum de domaines.
3: Oui, tout à fait.
2: Et qu'il ne faut vraiment pas hésiter à faire appel à vous. C'est vraiment important. Vous avez donné un chiffre tout à l'heure, Idir, par rapport aux jeunes. Mais je crois qu'il y a un chiffre aussi qui est important de rappeler. C'est le taux de satisfaction au mois d'avril 2026 au niveau du département. Je crois que le taux de satisfaction, il était de 100%, c'est ça?
1: Oui, exactement. Alors, pour être plus précis, on a dans les France Services des points de recueil de la satisfaction via des QR codes ou des bornes de satisfaction. Il y en a 4 qui sont disséminés, on va dire, dans tout le département. Et on a eu 100% qui ont mis 5 étoiles, ce qui nous fait 100% d'avis. Et ce qui montre aussi que les France Services sont vraiment reconnus et qu'ils ont vraiment une expertise et qu'ils répondent de façon précise et ils arrivent à compléter aussi la demande. Donc, même si, effectivement, il y a un bouquet France Services qui limite, on va dire, l'activité des France Services, parce qu'il y a les 12 opérateurs, mais à l'intérieur de ces opérateurs, on ne peut pas tout faire. On n'aura pas des, on ne pourra pas répondre aux questions très complexes ou à des difficultés qui sont liées à des blocages administratifs. On va essayer de le résoudre en faisant appel à l'opérateur, parce que l'opérateur doit nous répondre dans les 48 heures, en l'occurrence, et dans la théorie, on va dire, même si ça se fait de façon globale, ça se passe comme ça.
2: Ouais.
1: Mais n'hésitez pas à demander ce que peut faire le conseiller France Service. Il essaiera aussi de vous orienter vers des partenaires locaux, vers aussi des associations locales qui peuvent vous aider sur des sujets qui ne les concernent pas. On essaye vraiment de donner de plus d'informations, de les former et de les ouvrir à ce qu'ils puissent vous aider, même si ce n'est pas dans leur prérogative.
2: Mais le but, c'est vraiment d'aider l'usager. Même si vous n'avez pas forcément la réponse à l'instant T, vous allez essayer de trouver des solutions et de les guider vers les bons interlocuteurs. Hein. C'est vraiment ça. Le service, on l'a dit, hein, France Service, c'est gratuit. C'est financé par l'État et aussi chez nous, dans le sud Nivernais, il me semble, par la communauté de communes. Carole.
0: Oui, exactement. La communauté de communes soutient les 3 France Services qui existent sur son territoire. Donc, faut reconnaître que c'est quand même un financement qui est important et puis indispensable pour les structures. C'est pas négligeable parce qu'il me semble que sur le département, on doit être la seule communauté de communes
2: qui le fait. D'accord.
0: Donc voilà.
1: Oui, effectivement, vous avez dit que le service est gratuit, mais c'est ça un coût.
2: Bien sûr.
1: Dans le sens où il faut payer les conseillers France Service, puis toute la partie, on va dire, logistique, car on a cité les coûts d'impression, parce qu'il y a les France Service, dans le cadre des démarches administratives, vont ne pas faire payer le document. Ça dépend des France Service, mais globalement, ça fonctionne comme ça. Et il y a une subvention de l'État qui est apportée, qui augmente chaque année, et qui couvre une partie, on va dire,
2: des frais,
1: mais pas la totalité. Et la commune a fait le choix d'abonder et de donner une aide supplémentaire pour pouvoir aussi

0: faciliter et apporter une aide supplémentaire au niveau financier pour ces francs services-là. Et on a aussi une autre francs service qu'on n'a pas citée, on va les citer, c'est Infi, même si c'est éloigné un petit peu de CISE, ils font partie de cette Comcom qui ils reçoivent une aide supplémentaire pour pouvoir apporter les meilleurs, mettre dans les meilleures conditions les conseils francs services.
1: Effectivement, service financé par l'État, donc gratuit, mais forcément, vous l'avez dit, ça a un coût, hein. L'argent tombe pas du ciel, donc c'est vrai que là, la communauté de communes Sud-Nivernais, eh bien, participe, donc finance, hein, France Service, donc c'était important quand même de le signaler. On va redire peut-être, Brigitte et Carole, vous, à Dorn et à la machine, resituer un peu vos horaires, etc., pour les auditeurs.
2: Oui, alors nous, à Dorn, on est ouvert du mardi donc au samedi, donc de 9h à midi et de 13h30 à 17h, et le samedi matin de 9h à midi, voilà.
1: Et Carole, vous à la machine?
3: Alors, quant à nous à la machine, donc du lundi au vendredi, donc 9h midi, 13h30, 18h, une fermeture le mardi matin et fermeture à 17h le vendredi.
1: Et on rappelle que pour Dorn et la machine, vous avez une permanence pour les impôts le mercredi.
3: Entre autres, oui.
2: Tout à fait.
1: Et on rappelle que pour les autres communes du Sud-Nivernais, il y a des permanences. Alors souvent, c'est soit à la mairie, soit dans les centres sociaux, hein. Renseignez-vous, n'hésitez pas à vous rapprocher de votre mairie, la mairie de votre commune. Ils vous en diront plus. Il y a notamment donc Saint-Léger-des-Vignes, De Cisse, Cosset, Lucenay-les-Aix, Infi, on l'a dit également, bien sûr, France Service, Chambert, Saint-Germain-Chassenay, Devers, Fleury-sur-Loire et également Avril-sur-Loire.
0: Ce qui est aussi important à comprendre, c'est qu'il n'y a pas nécessairement une sectorisation France Service, c'est-à-dire que l'usager peut être accueilli dans une autre France Service.
1: Oui.
0: On sait qu'à Decize, il n'y a pas de France Service existante, mais un territoire a quand même 5 000 habitants, puis un Sud-Nivernais avec beaucoup d'habitants, alors peut-être Carole aura les chiffres, moi je pense plus de 10 000 habitants. Donc n'hésitez pas pour les Decizois qui sont sans France Service à aller sur les territoires voisins, on adore, ouais. qui accueille même le samedi. On a la machine avec une amplitude horaire qui est assez intéressante. Donc, vous n'êtes pas obligé nécessairement d'aller sur les permanences. Vous êtes
1: de sa commune.
0: Vous êtes ouvert sur les autres France Services du département.
1: Voilà. Si j'habite à Decy, je peux aller voir Brigitte à Dorn.
2: Tout à fait.
1: Il n'y a pas de souci.
2: Non, pas du tout. Au contraire, venez me voir.
1: Voilà.
2: Donc, mais bon, il faut savoir aussi, comme nous, on est limitrophes avec l'Allier. Souvent, on a des usagers de l'Allier. Donc, il faut savoir que vous pouvez aller n'importe où en France dans une maison France Service.
1: D'accord.
2: C'est vrai. Moi, j'ai des gens que j'accueille des fois de Paris, de Clermont-Ferrand, voire même plus. Donc, n'hésitez pas, si vous avez une problématique, je dirais, venez nous voir en Maison France Service.
1: Voilà, c'est un réseau donc national.
2: Tout à fait.
1: Donc, en fait, on peut aller n'importe où en France si on a une question.
3: Voilà, pense qu'il est important aussi de signaler, c'est que dans la charte des France Service, on doit aussi offrir un point d'accès numérique libre. En libre accès. C'est-à-dire que s'il y a des gens qui maîtrisent l'outil mais qui n'ont pas l'outil, peuvent venir aussi chez nous pour pouvoir faire eux-mêmes leur démarche.
1: D'accord, c'est-à-dire que si moi je sais comment faire ma carte grise, mais que je n'ai pas d'ordinateur, je viens à France Service et je peux la faire directement à France Service.
2: C'est tout à fait.
1: Ben voilà, comme ça on a été clair, au moins. Je pense que les gens auront bien compris. Est-ce que vous avez quelque chose à rajouter ?
0: Donc je vous remercie de nous avoir invités. Ça nous permet aussi de diffuser l'information. Moi, je sais qu'à titre personnel, que le France Service est encore méconnu. Quand j'en parle autour de moi, on ne connaît pas nécessairement. Il y a aussi des confusions avec France Travail, qui est aussi un partenaire. Et c'était intéressant aussi de propager l'information aux Decizois et aux auditeurs du Sud-Nivernais.
2: Et je pense à une chose aussi, je rajouterai, qu'au mois d'octobre, généralement, on fait nos portes ouvertes. Donc je pense qu'à cette occasion, il ne faut surtout pas hésiter de venir à notre rencontre. Donc on essaie de se libérer un maximum pour pouvoir justement répondre à vos questions et prendre des rendez-vous avec vous si vous avez besoin.
1: C'est le moment, justement.
2: Voilà, tout à fait, c'est le moment et c'est l'occasion aussi de rencontrer plein d'usagers et de choses comme ça, quoi.
1: Mais d'ici le mois d'octobre, on pourra peut-être en reparler, refaire une petite chronique pour inciter les gens et leur dire, le week-end d'octobre, n'hésitez pas à pousser la porte, c'est porte ouverte, justement, c'est le moment de venir.
2: Voilà, tout à fait, et on essaie de faire, c'est vrai que c'est un petit peu compliqué, mais et essayer de faire des animations donc pendant cette période. Donc n'hésitez pas surtout à venir, même pendant nos animations. On vous accueillera à bras ouverts si vous voulez venir nous voir.
1: Super. Carole, quelque chose à rajouter ?
3: Bien, alors moi, je reviendrai encore du côté vraiment très administratif. N'oublions pas qu'on n'est pas les seuls agents. On est en général minimum deux agents formés par structure.
1: Mm-hmm.
3: Voilà.
1: D'accord.
3: Donc, il y a toujours quelqu'un qui peut...

0: apporter une première réponse dans les médias ou en fonction des cas d'urgence ou d'une réorientation assez vite.
1: Très bien. Voilà. Eh bien, merci à tous les trois pour ces explications très claires. On retient que le réseau France Service est un véritable pilier du service public de proximité, avec, on l'a dit, un accompagnement gratuit, humain et accessible à tous. Si vous avez donc des démarches administratives à effectuer ou besoin d'aide avec le numérique, n'hésitez pas à pousser la porte de la structure la plus proche de chez vous, ou même ailleurs, on l'a dit, on n'est pas obligé d'aller dans le France Service de sa commune. Et donc, en l'occurrence, vous pouvez aller voir Brigitte Adorn ou Carole notamment. Et puis on se retrouvera très vite sur les ondes pour reparler de vos missions et puis pourquoi pas des journées portes ouvertes donc du mois d'octobre. Merci à vous tous.
2: Merci.
3: Merci.
1: Au revoir.
3: Au revoir.
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1: Bonjour à tous, une petite dizaine de départements en vigilance orange canicule en ce milieu de journée. C'est le quart nord-ouest de la France qui est concerné, du Finistère au Maine-et-Loire en passant par le Morbihan et la Loire-Atlantique. Le report des épreuves du bac pro n'est pas prévu à ce stade, a promis ce matin le ministre de l'Éducation Édouard Geffray. Le ministère qui a rappelé les mesures de prévention aux différents établissements scolaires et conséquences de ces fortes chaleurs. Le gouvernement a annoncé 7 décès, dont au moins 5 noyades dans le pays depuis le début de cet épisode. Une large partie de la Bretagne pourrait connaître des températures de 32 à 35 degrés aujourd'hui, alors que la journée d'hier a été la plus chaude jamais enregistrée en mai en France. Dans l'actualité également, la situation au Moyen-Orient. Les bases américaines ne sont désormais plus protégées par les pays du Golfe. C'est ce qu'a estimé aujourd'hui le guide suprême iranien Mojtaba Khamenei. Les États-Unis qui ont annoncé avoir mené des frappes en Iran malgré les récents progrès dans les négociations. Dans ce contexte, Emmanuel Macron a rejoint l'équipe de France de l'électricité. Objectif de ce rendez-vous, accélérer l'électrification des usages dans le pays en complément du plan déjà présenté par le gouvernement. 200 entreprises et constructeurs automobiles sont venus présenter leurs initiatives au président de la République. Plusieurs victimes en Belgique, un car scolaire et un train sont entrés en collision dans le nord du pays. Le bilan précis n'est pas encore connu pour le moment.

0: Le sport avec du tennis, déjà, et la fin du premier tour à Roland-Garros. On suivra notamment l'entrée en lice de la Française Loïse Boisson, demi-finaliste l'an passé sur la terre battue parisienne. Elle sera face à la Russe Anna Kalinskaya. Ce soir, Clément Tabur affrontera le numéro 1 mondial italien Yannick Sinner. Et puis en foot, le barrage aller entre Saint-Etienne et Nice. Ce soir, premier match d'une double confrontation pour déterminer qui évoluera en Ligue 1 et en Ligue 2 la saison prochaine. Le stade Geoffroy Guichard sera guichet fermé pour cette affiche, coup d'envoi à 20h45. Voilà pour l'actu, passez tous une excellente journée.
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1: Bonjour à tous, objectif atteindre 400 000 points de recharge de véhicules électriques ouverts au public en 2030. Emmanuel Macron a annoncé en milieu de journée que les opérateurs se sont engagés à déployer 240 000 bornes supplémentaires dans les prochaines années, dont 60 000 rapides et ultra rapides. Le chef de l'État organisait aujourd'hui une réunion sur l'électrification des usages énergétiques. Pour ceux qui doivent encore mettre du carburant dans leur véhicule, l'aide pour les travailleurs grands rouleurs pourra être demandée à partir de demain sur le site des impôts. Vous pouvez déjà vérifier votre éligibilité grâce à un simulateur dédié. Pour pouvoir bénéficier de ce coup de pouce, il faut notamment réaliser une distance supérieure à 15 km par trajet domicile lieu de travail, soit un kilométrage annuel supérieur de 8000 km. Dans l'actu également, 8 départements, vigilance orange, canicule pour cette journée de mardi, du Finistère à la Vendée en passant par le Morbihan, la Manche et la Mayenne. Le mercure a largement dépassé les 30 degrés cet après-midi dans de nombreuses régions. Un ancien animateur du périscolaire jugé aujourd'hui à Paris, cet homme d'une trentaine d'années, est accusé d'agression sexuelle sur plusieurs enfants de 3 à 5 ans entre 2024 et 2025. Le procès ne se déroule pas à huis clos car les familles souhaitent médiatiser l'affaire. Les enfants abandonnés au Portugal seront confiés aux services sociaux français à Colmar. La mère et son compagnon ont été placés en détention provisoire en fin de semaine dernière. Le couple a montré une certaine forme de détachement par rapport à la situation, selon le porte-parole de la gendarmerie portugaise. 4 morts, dont 2 enfants en Belgique. Un car scolaire a été percuté par un train ce matin à un passage à niveau dans le nord du pays. Le ministre belge de l'Intérieur a déploré un tragique accident sur ses réseaux sociaux. Et puis en tennis, l'exploit de Moïse Kouamé à Roland-Garros. Le jeune Français de 17 ans a battu cet après-midi en 3-7 l'ancien numéro 3 mondial, Marie.

0: lors du premier tour du tournoi parisien. Voilà pour l'info, très belle journée. 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
1: Bonjour à tous. Objectif atteindre 400 000 points de recharge de véhicules électriques ouverts au public en 2030. Emmanuel Macron a annoncé en milieu de journée que les opérateurs se sont engagés à déployer 240 000 bornes supplémentaires dans les prochaines années, dont 60 000 rapides et ultra rapides. Le chef de l'État organisait aujourd'hui une réunion sur l'électrification des usages énergétiques. Pour ceux qui doivent encore mettre du carburant dans leur véhicule, l'aide pour les travailleurs grands rouleurs pourra être demandée à partir de demain sur le site des impôts. Vous pouvez déjà vérifier votre éligibilité grâce à un simulateur dédié. Pour pouvoir bénéficier de ce coup de pouce, il faut notamment réaliser une distance supérieure à 15 km par trajet domicile lieu de travail, soit un kilométrage annuel supérieur de 8000 km. Dans l'actu également, 8 départements, vigilance orange canicule pour cette journée de mardi, du Finistère à la Vendée en passant par le Morbihan, la Manche et la Mayenne. Le mercure devait largement dépasser 30 degrés cet après-midi dans de nombreuses régions. Un ancien animateur du périscolaire jugé aujourd'hui à Paris, cet homme d'une trentaine d'années, est accusé d'agression sexuelle sur plusieurs enfants de 3 à 5 ans entre 2024 et 2025. Le procès ne se déroule pas à huis clos car les familles souhaitent médiatiser l'affaire. Les enfants abandonnés au Portugal seront confiés aux services sociaux français à Colmar. La mère et son compagnon ont été placés en détention provisoire en fin de semaine dernière. Le couple a montré une certaine forme de détachement par rapport à la situation, selon le porte-parole de la gendarmerie portugaise. 4 morts, dont 2 enfants en Belgique. Un car scolaire a été percuté par un train ce matin à un passage à niveau dans le nord du pays. Le ministre belge de l'Intérieur a déploré un tragique accident sur ses réseaux sociaux. Et puis en tennis, l'exploit de Moïse Kouamé à Roland-Garros. Le jeune Français de 17 ans a battu cet après-midi en 3-7 l'ancien numéro 3 mondial, Marin Cilic, lors du premier tour du tournoi parisien. Voilà pour toute la journée.
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0: Venez encourager l'équipe B du FC Decize au Stade des Halles dimanche 24 mai contre Bourbon-Lancy à partir de 15h. L'UFM Football vous propose dimanche 7 juin au stade Étienne Marais de la Machine une brocante, installation des 6h, buvette et restauration sur place. Paiement CB disponible, le mètre linéaire. Réservation au 06 08 26 85 48. Le Gym Club Champvert fêtera prochainement ses 40 ans. Un repas anniversaire est programmé le vendredi 19 juin. Tous les anciens adhérents y sont les bienvenus. Renseignements au 06 23 51 06 46 ou bien au 06 76 34 48 40. Le comité des fêtes Léo Garcien propose un vide-grenier le samedi 30 mai, place du 11 novembre à Saint-Léger-des-Vignes, à partir de 7h. 1 euro le mètre, réservation au 07 54 76 75 91, sur place buvette et restauration. Venez nombreux. Les centres sociaux de Decize, Saint-Léger-des-Vignes, La Machine et Infi vous proposent Sud Niverjeu, festival du jeu tout public. Rendez-vous le samedi 30 mai de 10h à 18h au bord La Jonction à Decize. L'entrée est gratuite, sur place buvette et food truck. Vous pourrez découvrir un espace petite enfance motricité, espace jeux vidéo, casque de réalité virtuelle, console, espace jeu traditionnel en bois, espace jeux de société, espace jeux de construction et espace jeux anciens. Divers ateliers vous seront également proposés tout au long de la journée, notamment dans ces blind tests de 14h à 16h ou encore le jeu Loup-garou de 16h à 18h. Attention, ces ateliers se font sur inscription au 03 86 77 19 20. L'association La Grande Halle de Four vous propose une brocante le samedi 30 mai, place Pouya à Four, dès 6h. 1 euro le mètre, sans réservation, buffet et buvette sur place. L'association Espoir Soutien Solidarité vous invite à des méga rifles le dimanche 31 mai à la salle des fêtes de Decize à partir de 14h15, sur les portes 12h45. 6 950 euros de bons d'achat à gagner, partie spéciale avec bons d'achat de 1 500 euros à gagner, une partie surprise bon de 100 à 500 euros à gagner, 20 parties dont une spéciale, un bingo et une partie gratuite, 8 euros le carton, 15 euros les 2, 20 euros les 3, 30 euros les 7 plus 1 gratuit. Réservation possible au 06 95 32 85 36 ou bien au 09 86 58 92 65. Buvette et restauration sur place. Le SL Rugby organise le samedi 30

0: mai à 20h, Sérifle au profit de son école de rugby à la salle des fêtes de Saint-Éloi. Ouverture des portes 19h. 16 parties dont 2 gratuites et 1 mini bingo. De nombreux lots à gagner. Spa, salon de jardin, brasero, balancelle ou encore plancha et télé connectée. 8€ le carton, 15€ les 2, 20€ les 3, 25€ les 4 et 50€ les 10. Stand de crêpes et sandwich sur place ainsi qu'une buvette. Informations au 06 88 64 93 67. L'association des randonnées de Cisoise organise d'une part une randonnée à la journée à Chide, samedi 30 mai, rendez-vous place de l'église à 9h. D'autre part une marche douce, mercredi 27 mai à 14h, départ parking du port Saint-Thibault à Saint-Léger-des-Vignes. Et enfin une marche nordique le lundi 1er juin, rendez-vous étant neuf à la machine à 14h. Renseignements au 06 76 34 48 00. Le comité des fêtes du Faubourg d'Allier vous invite à son jambon à la broche dimanche 7 juin à partir de 12h30 sous chapiteau à l'île de Cacret de Decize. Au menu, apéritif, entrée, jambon à la broche, flageolet, fromage, dessert, café, boissons non comprises. Menu à 23€ pour les adultes et 12€. Un programme ambiance musicale variété française. Et après le repas, vous pouvez apporter vos jeux de société, cartes ou boules de pétanque. Attention, place limitée et inscription avant le 31 mai au 07 71 13 73 92 ou bien au 06 79 52 01 82. Le Lions Club de Decize vous propose un récital de Jean-François Dichamp, pianiste international originaire de Decize, le vendredi 5 juin à 20h à la salle des fêtes de Decize. Attention, réservation conseillée par téléphone au 06 44 05 65 52. Tarif 15€ et gratuit pour les enfants de moins de 12 ans. La ville de Bourbon-Lancy vous invite à sa 11e édition du Salon du Livre Ancien, les 6 et 7 juin, de 10h à 18h, à l'espace culturel Saint-Léger de Bourbon-Lancy. L'entrée est gratuite. La ville de Decize vous propose une exposition sur la vie de Marguerite Monod à la Maison des Associations rue Lacanale, du jeudi 28 au dimanche 31 mai. L'exposition retrace la vie de Marguerite Monod, du destin exceptionnel de celle-ci, qui marquera à jamais la chanson française et internationale, compositrice, entre autres, de l'hymne à l'amour, Mon Légionnaire ou encore Irma la Douce. Pour préparer le territoire de demain aux enjeux environnementaux, Sud Nivernais Communauté souhaite recueillir vos idées, vos envies et vos attentes afin de construire un programme d'action. Pour cela, deux dispositifs sont mis en place. Un questionnaire ouvert jusqu'au 20 juin, disponible sur le site internet Sud Nivernais Communauté ou bien en version papier dans toutes les mairies, les bibliothèques, les maisons France Service, les maisons de santé et au siège de la communauté Sud-Nivernais. 4 ateliers citoyens seront également mis en place du 8 au 18 juin. Renseignements au 03 86 77 39 89.
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1: Bonjour à tous. Objectif atteindre 400 000 points de recharge de véhicules électriques ouverts au public en 2030. Emmanuel Macron a annoncé en milieu de journée que les opérateurs se sont engagés à déployer 240 000 bornes supplémentaires dans les prochaines années, dont 60 000 rapides et ultra rapides. Le chef de l'État organisait aujourd'hui une réunion sur l'électrification des usages énergétiques. Pour ceux qui doivent encore mettre du carburant dans leur véhicule, l'aide pour les travailleurs grands rouleurs pourra être demandée à partir de demain sur le site des impôts. Vous pouvez déjà vérifier votre éligibilité grâce à un simulateur dédié. Pour pouvoir bénéficier de ce coup de pouce, il faut notamment réaliser une distance supérieure à 15 km par trajet domicile-lieu de travail, soit un kilométrage annuel supérieur de 8000 km. Dans l'actu également, 8 départements, vigilance orange, canicule pour cette journée de mardi, du Finistère à la Vendée en passant par le Morbihan, la Manche et la Mayenne. Le mercure a largement dépassé les 30 degrés cet après-midi dans de nombreuses régions. Un ancien animateur du périscolaire jugé aujourd'hui à Paris, cet homme d'une trentaine d'années, est accusé d'agression sexuelle sur plusieurs enfants de 3 à 5 ans entre 2024 et 2025. Le procès ne se déroule pas à huis clos car les familles souhaitent médiatiser l'affaire. Les enfants abandonnés au Portugal seront confiés aux services sociaux français à Colmar. La mère et son compagnon ont été placés en détention provisoire en fin de semaine dernière. Le couple a montré une certaine forme de détachement par rapport à la situation, selon le porte-parole de la gendarmerie portugaise. 4 morts, dont 2 enfants en Belgique. Un car scolaire a été percuté par un train ce matin à un passage à niveau dans le nord du pays. Le ministre belge de l'Intérieur a déploré un tragique accident sur ses réseaux sociaux. Et puis en tennis, l'exploit de Moïse Kouamé à Roland-Garros. Le jeune français de 17 ans a battu cet après-midi en 3-7 l'ancien numéro 3 mondial, Marie-Louise, lors du premier tour du tournoi parisien. Voilà pour l'info, très belle journée.
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1: Bonsoir à tous. Météo France évoque un épisode totalement inédit et historique. Jamais il n'avait fait aussi chaud dans le pays à cette période de l'année depuis le début des relevés. Un phénomène forcément inquiétant pour le météorologue Gaël Musquet.
2: L'heure est vraiment à la prudence. C'est du beau temps qui fait plaisir hein, après les jours vieux et frais que l'on a connu ces quelques semaines dernières. Néanmoins, on a des conditions qui sont dangereuses pour des personnes qui présentent des comorbidités ou qui sont vulnérables, mais aussi pour des personnes en bonne santé qui s'exposent à des activités physiques trop intenses, à des salariés, des professionnels aussi qui travaillent en extérieur. Et donc oui, c'est inquiétant pour l'avenir parce que, on le répète depuis des dizaines d'années, c'est ce vers quoi on tend malheureusement à cause du réchauffement climatique. Et donc, ces semaines que nous vivons aujourd'hui pourraient devenir la norme dans les prochaines années.
1: Et dans ces conditions parfois éprouvantes, il est recommandé de bien s'hydrater, de rester au frais dans la mesure du possible et d'éviter les activités sportives. Le mercure qui ne va pas redescendre tout de suite. Les températures pourraient atteindre localement 38 voire 39 degrés dans les prochains jours. 9 départements de l'Ouest sont en vigilance orange en cette fin de journée. 13 le seront demain. Il faudra attendre dimanche pour observer une baisse généralisée des températures. Après plusieurs semaines d'attente, le formulaire en ligne va pouvoir être rempli. L'indemnité pour les travailleurs modestes grands rouleurs pourra être demandée dès demain sur le site des impôts. Elle concerne 3 millions de Français. 4 morts dont 2 enfants en Belgique. Un car scolaire a été percuté par un train ce matin, un passage à niveau dans le nord du pays. Les causes de cet accident ne sont pas connues pour le moment. La France partage votre peine, a écrit Edouard Geffray, le ministre français de l'éducation, sur ses réseaux sociaux. Et puis en foot, les Verts vont-ils retrouver la Ligue 1 la saison prochaine? Barrage aller ce soir entre Saint-Etienne et Nice au stade Geoffroy Guichard. Coup d'envoi 20h45. Le match retour aura lieu dès vendredi sur la Côte d'Azur. Très bon début de soirée.

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1: Bonsoir à tous. Météo France évoque un épisode totalement inédit et historique. Jamais il n'avait fait aussi chaud dans le pays à cette période de l'année depuis le début des relevés. Un phénomène forcément inquiétant pour le météorologue Gaël Musquet.
2: L'heure est vraiment à la prudence. C'est du beau temps qui fait plaisir hein, après les jours vieux et frais que l'on a connu ces quelques semaines dernières. Néanmoins, on a des conditions qui sont dangereuses pour des personnes qui présentent des comorbidités ou qui sont vulnérables, mais aussi pour des personnes en bonne santé qui s'exposent à des activités physiques trop intenses, à des salariés, des professionnels aussi qui travaillent en extérieur. Et donc oui, c'est inquiétant pour l'avenir parce que, on le répète depuis des dizaines d'années, c'est ce vers quoi on tend malheureusement à cause du réchauffement climatique. Et donc, ces semaines que nous vivons aujourd'hui pourraient devenir la norme dans les prochaines années.
1: Et dans ces conditions parfois éprouvantes, il est recommandé de bien s'hydrater, de rester au frais dans la mesure du possible et d'éviter les activités sportives trop intenses. Le cœur qui ne va pas redescendre tout de suite. Les températures pourraient atteindre localement 38 voire 39 degrés dans les prochains jours. 9 départements de l'Ouest sont en vigilance orange en cette fin de journée. 13 le seront demain. Il faudra attendre dimanche pour observer une baisse généralisée des températures. Après plusieurs semaines d'attente, le formulaire en ligne va pouvoir être rempli. L'indemnité pour les travailleurs modestes grands rouleurs pourra être demandée dès demain sur le site des impôts. Elle concerne 3 millions de Français. 4 morts dont 2 enfants en Belgique. Un car scolaire a été percuté par un train ce matin, un passage à niveau dans le nord du pays. Les causes de cet accident ne sont pas connues pour le moment. La France partage votre peine, a écrit Edouard Geffray, le ministre français de l'éducation, sur ses réseaux sociaux. Et puis en foot, les Verts vont-ils retrouver la Ligue 1 la saison prochaine? Barrage aller ce soir entre Saint-Étienne et Nice au stade Geoffroy Guichard. Coup d'envoi à 20h45. Le match retour aura lieu dès vendredi sur la Côte d'Azur. Voilà pour le début de soirée.
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1: Venez encourager l'équipe B du FC de Cise au Stade des Halles dimanche 24 mai contre Bourbon-Lancy à partir de 15h. L'UFM Football vous propose dimanche 7 juin au Stade Étienne Marais de La Machine une brocante, installation des 6h, buvette et restauration sur place. Paiement en CB disponible, 1,50€ le mètre linéaire. Réservation 26 85 48. Le Gym Club Champvert fêtera prochainement ses 40 ans. Un repas anniversaire est programmé le vendredi 19 juin. Tous les anciens adhérents y sont les bienvenus. Renseignements au 06 23 51 06 46 ou bien au 06 76 34 48 40. Le comité des fêtes Léo Garcien propose un vide-grenier le samedi 30 mai, place du 11 novembre à Saint-Léger-des-Vignes, à partir de 7h. 1€ le mètre, réservation au 07 54 76 75 91, sur place buvette et restauration. Venez nombreux. Les centres sociaux de Decize, Saint-Léger-des-Vignes, La Machine et Infi vous proposent Sud Niverjeu, festival du jeu tout public. Rendez-vous le samedi 30 mai de 10h à 18h au port La Jonction à Decize. L'entrée est gratuite sur place, buvette et food truck. Vous pourrez découvrir un espace petite enfance motricité, espace jeux vidéo, casque de réalité virtuelle, console, espace jeu traditionnel en bois, espace jeux de société, espace jeux de construction et espace jeux anciens. Divers ateliers vous seront également proposés tout au long de la journée, notamment dans ces blind tests de 14h à 16h ou encore le jeu loup-garou de 16h

0: À 18h. Attention, ces ateliers se font sur inscription au 03 86 77 19 20. L'association La Grande Halle de Four vous propose une brocante le samedi 30 mai, place Pouya à Four, dès 6h. 1€ le mètre, sans réservation, buffet et buvette sur place. L'association Espoir Soutien Solidarité vous invite à des méga rifles le dimanche 31 mai, à la salle des fêtes de Decize à partir de 14h15, ouverture des portes 12h45. 6 900 € d'achat à gagner, partie spéciale avec bon d'achat de 1 500 € à gagner, une partie surprise, bon de 100 à 500 € à gagner, 20 parties dont une spéciale, un bingo et une partie gratuite, 8 € le carton, 15 € les deux, 20 € les trois, 30 € les sept plus un gratuit. Réservation possible au 06 95 32 85 36 ou bien au 09 86 58 92 65. Buvette et restauration sur place. L'ESL Rugby organise le samedi 30 mai à 20h ses rifles au profit de son école de rugby à la salle des fêtes de Saint-Éloi, ouverture des portes 19h. 16 parties dont 2 gratuites et 1 mini bingo, de nombreux lots à gagner, spa, salon de jardin, brasero, balancelle ou encore plancha et télé connectée. 8 € le carton, 15 € les 2, 20 € les 3, 25 € les 4, 30 € les 5, 50 € les 10. Stand de crêpes et sandwichs ainsi qu'une buvette. Information au 06 80 8 64 93 67. L'association des randonnées de Cisoise organise d'une part une randonnée à la journée à Chide samedi 30 mai, rendez-vous place de l'église à 9h. D'autre part une marche douce mercredi 27 mai à 14h, départ parking du port Saint-Thibault à Saint-Léger-des-Vignes. Et enfin une marche nordique le lundi 1er juin, rendez-vous étant neuf à la machine à 14h. Renseignements au 06 76 34 48 00. Le comité des fêtes du Faubourg d'Allier vous invite à son jambon à la broche dimanche 7 juin à partir de 12h30 sous chapiteau à l'île de Cacret de Decize. Au menu, apéritif, entrée, jambon à la broche, flageolet, fromage, dessert, café, boissons non comprises. Menu à 23 € pour les adultes et 12 € pour les enfants jusqu'à 12 ans. Au programme, ambiance musicale, variété. Après le repas, vous pouvez apporter vos jeux de société, cartes ou boules de pétanque. Attention, place limitée et inscription avant le 31 mai au 07 71 13 73 92 ou bien au 06 79 52 01 82. Le Lions Club de Decize vous propose un récital de Jean-François Dichamp, pianiste international originaire de Decize, le vendredi 5 juin à 20h à la salle des fêtes de Decize. Attention, réservation conseillée par téléphone au 06 44 05 65 52. Tarif 15 € et gratuit pour les enfants de moins de 12 ans. La ville de Bourbon-Lancy vous invite à sa 11e édition du Salon du Livre Ancien, les 6 et 7 juin, de 10h à 18h à l'espace culturel Saint-Léger de Bourbon-Lancy. L'entrée est gratuite. La ville de Decize vous propose une exposition sur la vie de la maison des associations rue Lacanal du jeudi 28 au dimanche 31 mai. L'exposition retrace la vie de Marguerite Monod, du destin exceptionnel de celle-ci qui marquera à jamais la chanson française et internationale, compositrice entre autres de l'hymne à l'amour, Mon Légionnaire ou encore Irma la Douce. Pour préparer le territoire de demain aux enjeux environnementaux, Sud-Nivernais Communauté souhaite recueillir vos idées, vos envies et vos attentes afin de construire un programme d'action. Pour cela, deux dispositifs sont mis en place. Un questionnaire ouvert jusqu'au 20 juin, disponible sur le site internet Sud-Nivernais Communauté ou bien en version papier dans toutes les mairies, les bibliothèques, les maisons France Service, les maisons de santé et au siège de la communauté Sud-Nivernais. 4 ateliers citoyens seront également mis en place du 8 au 18 juin. Renseignements au 03 86 77 39 89.
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0: Allez, c'est parti pour les prévisions de Météo France attendues pour demain. Avec demain matin, eh bien, encore beaucoup de soleil sur l'ensemble du département. Et puis demain après-midi, eh bien, même programme. Un ciel qui restera au beau fixe avec toujours beaucoup de soleil. Des températures, eh bien, qui restent estivales. 15

0: degrés déjà demain matin pour de Cise et jusqu'à 32 degrés prévus demain après-midi. Merci de votre fidélité. On se retrouve très vite sur SNR. Au revoir.
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0: Bonsoir à tous. Une affiche entre deux gros clubs du foot français pour une place en Ligue 1. Le bel exploit d'un jeune français à Roland-Garros et Vingegaard, dominateur sur le Tour d'Italie. C'est l'actu sport du jour. Le foot est un gros enjeu. Saint-Etienne, le 3e de la Ligue 2, affronte Nice, le 16e de la Ligue 1. Le barrage allé ce soir se joue à Geoffroy Guichard. À la clé, une place dans l'élite pour le vainqueur, un ascenseur pour l'étage en dessous pour le perdant. Avantage sur le papier aux pensionnaires de Ligue 1. L'OGC Nice, habitué à jouer le haut du tableau ces dernière saison, finaliste de la Coupe de France il y a quelques jours, les Aiglons sont sous pression, mais les Verts aussi, selon l'entraîneur stéphanois Philippe Montagnier.
1: La pression, je sais pas, qui est favori, pas favori. La pression chez nous, elle existe tout le temps quand même dans ce club-là, avec aussi la présence de nos supporters. Moi, je m'en fous un peu pourquoi ils sont là ou pas là. Ils sont là et on doit les affronter. Ce qui est sûr, c'est pas une équipe qui était programmée pour se retrouver là. Faut jouer nous à notre meilleur niveau. Après, il est difficile de vous prédire quel sera le match avant de le jouer, parce que ce qui fait la beauté du foot, c'est qu'on sait pas à l'avance qu'est-ce que ça va être. Il y a toujours en plus des faits de jeu qu'on peut pas anticiper. Le plus important, c'est que nous, on soit prêts.
0: Le barrage aller Saint-Etienne-Nice, c'est ce soir. Match retour à Nice, vendredi. Le tennis, suite et fin du premier tour aujourd'hui à Roland-Garros et la belle performance de Moïse Kouamé. Le Français de 17 ans a validé son billet pour le deuxième tour en battant le Croate Marin Cilic, ancien troisième joueur mondial. Le cyclisme, Jonas Vingegaard a remporté aujourd'hui la 16e étape du Tour d'Italie, son 4e succès sur ce Giro. Le Danois conforte donc sa place de leader du général. En basket, suite des quarts de finale aller de Betclic Elite ce soir, l'Asvel accueille Cholet et le champion en titre, le Paris Basket, reçoit Strasbourg. Et puis qui jouera face à New York en finale NBA, suite ce soir de la finale de la Conférence Ouest, les San Antonio Spurs de Victor Wembanyama se déplacent chez l'Oklahoma City Thunder. Les deux équipes sont à égalité de partout. Bonne soirée.
2: 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Bonjour à toutes et à tous, bienvenue sur SNR. Aujourd'hui, nous parlons d'un service public de proximité qui facilite la vie de nombreux habitants au quotidien. C'est le réseau France Service. Pour en discuter, je reçois aujourd'hui dans les studios Idir Fedal, qui est animateur départemental France Service. Bonjour, monsieur Fedal.
3: Bonjour.
2: Ensuite, nous recevons également dans les studios deux conseillères France Service. On a d'abord madame Bouchou Brigitte, qui est conseillère France Service à Dorne.
4: Bonjour.
2: Et on a également madame Bornet-Carole, qui est conseillère France Service, cette fois-ci à La Machine.
5: Bonjour.
2: Bonjour à tous les trois, merci.

0: D'être avec nous pour parler, eh bien, de ce service donc de proximité. Tout d'abord, Monsieur Fedel, pour commencer, pouvez-vous nous expliquer ce que le réseau France Service et à quoi ça sert ?
1: Alors, le réseau France Service, c'est un service de public de proximité qui a été créé en suite à un voyage de Emmanuel Macron au Canada, qui avait vu l'expérience de maison qui réunissait tous les services publics. Et il a eu l'idée, lui, quand il est revenu en France, de le développer. Donc il a eu, ça a été créé réellement en 2019, mais avec un déploiement dans le département de la Nièvre en 2020. Donc c'est un réseau qui comprend aujourd'hui 33 France Services dans le département, qui se trouve, on va dire, à 20-30 minutes d'un Nivernais, peu importe où il se situe dans le département, qui permet d'aider sur les démarches administratives, notamment les démarches qui deviennent de plus en plus numériques. Donc il y a un accompagnement qui est réalisé par les conseillers sur une grande partie des démarches qui existent en France. On peut passer par des démarches de dossier retraite, ça peut être la réalisation de cartes grises, ça peut être aussi la complétion de la campagne d'impôts, donc tout ce qui est revenu d'impôts. Donc les démarches sont assez larges et c'est une expertise de la part des conseillers parce qu'ils sont formés par les opérateurs pour pouvoir être vraiment compétent sur la réalisation de ces démarches.
0: Et oui, pour répondre au plus près, répondre aux questions donc des usagers. Et donc c'est un service qui est quand même assez récent, c'est un service gratuit. Bien sûr, hein, il faut quand même le signaler. L'objectif est simple, donc, de proposer un service public accessible et de proximité. Justement, proximité, comment ça se passe ici à Decize et les alentours?
2: Donc, moi, je suis Brigitte de Maison France Service de Dorne. Donc, nous sommes à l'intérieur du bureau de poste de Dorne. Donc, nous recevons les usagers tous les jours, du mardi au samedi, donc de 9h à midi et de 13h30 à 17h, et le samedi matin de 9h à midi. Donc c'est sur rendez-vous, puisque nous avons beaucoup de monde.
0: Oui, bien sûr, il faut prendre rendez-vous.
2: Voilà, tout à fait. Donc voilà, nous ça se passe comme ça. Donc nous avons un téléphone aussi, une ligne téléphonique dédiée, avec un téléphone donc, et un répondeur. Donc on peut nous laisser des messages et nous rappelons par la suite pour prendre les rendez-vous.
0: D'accord. Voilà. Alors c'est vrai que vous, c'est un cas de figure, on va dire, entre guillemets, particulier, c'est-à-dire que vous êtes situé dans le bureau de poste et donc vous faites donc les deux, vous proposez les deux services en même temps. Et donc il y a des horaires, là pour le coup, il y a une amplitude horaire assez large. Les gens prennent bien sûr rendez-vous, mais vous êtes quand même disponible donc du mardi quand même au samedi. Donc c'est vrai que les gens peuvent quand même venir vous voir, alors qu'il y a d'autres, on va dire, d'autres villes ou villages où là il y a de l'itinérance, donc c'est totalement différent. On va l'expliquer tout à l'heure. Vous à la machine, Carole, comment ça se passe ?
3: Alors nous, la France Service est située dans les locaux du centre socio-culturel Les Abeilles. Nous sommes ouverts du lundi au vendredi, donc 9h midi, 30h, donc une fermeture le mardi matin et le vendredi une fermeture à 17h. Donc effectivement, nous accueillons également principalement sur rendez-vous, car c'est beaucoup plus pratique pour les personnes, parce qu'au moins on peut leur fournir la liste des documents qu'elles doivent apporter pour leur démarche administrative.
0: Oui, vous préparez en amont.
3: Voilà, de façon à gagner du temps et de les faire déplacer plusieurs fois. Et il arrive quelquefois que la personne se présente directement, et en fonction de sa demande, si on peut répondre à l'instant T, on le fait également.
0: Voilà. D'accord. Donc ça signifie que les usagers donc ont vraiment quelqu'un en tout cas qui répond à leurs questions, on va dire. Donc vous l'avez dit tout à l'heure, Monsieur Fedel, assez proche de chez eux. Vous avez dit une limite de 30 km hein, à peu près.
1: C'était vraiment l'objectif de l'État de mettre en place ces France Services, c'est d'avoir vraiment une France Service qui est très proche des habitants. Et dans l'ensemble du territoire français, même, on arrive à avoir une France Service à 20 ou 30 minutes de chez soi, même si on habite dans un bourg très très excentré. Ce qui est aussi intéressant, c'est que les porteurs sont vraiment différents. Et dans le département de la Nièvre, on a des porteurs qui sont vraiment éclectiques, et ce qu'on retrouve assez peu dans les autres départements. On a des centres sociaux, deux tiers des porteurs sont des centres sociaux, donc 23 France Services portés par des centres sociaux. Et on a aussi des porteurs comme La Poste qui sont trois. Donc on a Dorne, qui avec la présence de Brigitte aujourd'hui, et on a Pouilly et Saint-Honoré-les-Bains pour lesquels on a un portage de la poste. Donc ça, c'est intéressant parce que la façon d'accompagner va être différente avec des méthodes et un historique qui est différent. Par exemple, les centres sociaux, ils ont une approche assez sociale, proximité, qu'on ne va pas nécessairement retrouver quand c'est une collectivité qui va porter.
0: Bien sûr.
1: Où, là, il y a un historique

0: tâches beaucoup plus administratives qui existent, mmh. même si les secrétaires de mairie, elles ont quand même un côté social qui s'est développé.
1: Mmh, bien sûr.
0: Et effectivement, aujourd'hui, on a 6 collectivités qui portent France Service pour être complet sur vraiment la différence des porteurs. Et on a aussi plutôt très service public depuis plusieurs années, qui a ce côté satisfaction du client, mmh. proximité, et mmh. ça, on le ressent dans la façon d'accompagner. Mmh. Donc ça, c'est intéressant aussi d'avoir ce service public un peu hétérogène dans la façon d'accompagner.
1: Et alors, dans les autres villes ou villages, je le disais tout à l'heure, alors par exemple, nous, dans le sud Nivernais, on a Saint-Léger-des-Vignes, il y a Decize, il y a Cossey, Lucenay-les-Aix, Chanvert, Saint-Germain-Chassenay, Devey, Fleury-sur-Loire et Avril-sur-Loire. Donc là, ça se passe différemment. C'est en fait des permanences qui se mettent en place à des jours précis de la semaine, c'est ça ?
0: Ce qui est intéressant aussi, donc là, on avait parlé de la différence des porteurs, mais là, on a aussi des formats qui sont différents. Donc, on a des francs services fixes, comme la machine
1: et
0: Dorn, mais aussi, on a des francs services qui sont itinérantes par plusieurs biais. On a une francs service, on va dire, où il y a un bus, alors ça, c'est pas nécessairement dans le sud Nivernais, mais il y a un bus qui se déplace dans une dizaine de communes dans la communauté de communes des Bertranges et qui accueille directement les usagers dans le bus.
1: Dans le bus. D'accord.
0: Et là, à Saint-Léger-des-Vignes, donc ça, c'est la France Service qui est portée par le centre social de Saint-Léger-des-Vignes, qui va directement dans les différentes mairies et qui propose un accompagnement sur des temps de permanence bien identifiés. En général, c'est des demi-journées qui sont proposées. Mm-hmm. Et on a aussi à Decize une permanence qui a lieu, je pense, mais dans un endroit qui est au centre social, en fait, directement, où il y a d'autres associations qui sont déjà présentes.
1: Oui, bien sûr. C'est au centre social Les Platanes, par exemple, à Decize. C'est le lundi de 14h à 18h. Et il y a également le vendredi de 13h30 à 16h30. Alors là, c'est à la Maison de l'Emploi et de l'Économie. Voilà. Donc après, pour retrouver, bien sûr, hein, les horaires et les lieux, vous n'hésitez pas à vous rapprocher, bien sûr, de France Service. Hein. Vous pouvez taper sur Internet et vous trouverez, bien sûr, les numéros de téléphone. Ou sinon, il suffit aussi de contacter tout simplement sa mairie et puis ils sont sûr pour renseigner sans problème. Alors on va bien sûr parler un petit peu plus en détail de ce que les conseillers proposent directement aux usagers. Alors on a parlé, ça touche plusieurs domaines, la santé, la famille, la retraite, l'emploi ou encore les impôts. On en a parlé un petit peu hors antenne, Brigitte. Il me semble en tout cas que le pic d'activité, c'est à la période un petit peu des impôts, je crois. C'est là que vous êtes vraiment,
2: Oui, on est très, très, très sollicité pendant cette période. Hein, donc, on a beaucoup, beaucoup de monde. Et avec, en plus, nous avons une permanence des impôts tous les mercredis. Donc, du coup, ça nous apporte énormément de monde et énormément de réponses aussi pour les gens donc, qui ont besoin. Donc, il ne faut pas hésiter, pendant cette période des impôts, de déclaration des impôts, de nous solliciter afin qu'on puisse vous aider à faire vos démarches. Hein, donc, et régler aussi. Des fois, on a des petites interrogations. On n'ose pas téléphoner ou quoi, mais il ne faut vraiment pas hésiter à venir nous voir ou téléphoner et puis on essaie d'apporter des réponses.
1: Là, c'est l'avantage. C'est vrai que souvent, on essaye d'appeler, on a du mal à avoir un interlocuteur, etc. Là, vous êtes présent, vous êtes sur place. Il y a quelqu'un qui vous répond, quelqu'un qui est formé. Hein, vous l'avez dit tout à l'heure, vous êtes formé. Donc, il ne faut pas hésiter. Et il me semble qu'à la machine aussi, Carole, il y a une permanence pour les impôts.
3: Exact. Donc, pareil qu'à Dorn, tous les mercredis, toute la journée. Donc, on a un agent de la DGFiP qui est là, qui reçoit donc par contre systématiquement sur rendez-vous, mais à savoir que sur aussi une question simple, les agences de France Service sont en capacité de pouvoir apporter la réponse, car on est quand même accompagné par la DGFiP régulièrement avec des formations en fonction des échéances. Donc récemment effectivement c'était sur les déclarations de revenus, prochainement ça sera sur les réclamations, les taxes d'habitation, taxes foncières, sur certaines situations nous déjà apporté des éléments de réponse.
1: Oui. Alors, à part, on va dire, le pic sur les impôts, est-ce qu'il y a d'autres thématiques qui sont le plus souvent, qui ressortent le plus souvent, Carole ?
3: Alors, vous savez, c'est très divers et varié, hein, donc on est beaucoup sollicité.

0: solliciter les 12 partenaires dans une journée, quoi.
1: Et oui. Donc vous aidez bien sûr à répondre à toutes ces questions. Je suppose également que vous êtes, comment dire, pour eux un soutien par rapport à toutes ces démarches en ligne qui sont pas forcément évidentes pour les usagers.
0: Oui, c'est sûr, parce que l'accès au numérique devient de plus en plus compliqué. Alors même si on essaie de rassurer les gens en leur disant que normalement les comptes sont relativement sécurisés, il y a quand même la barrière de l'usage numérique. Alors pas seulement chez les personnes âgées, on le rencontre aussi chez les jeunes, parce que les jeunes vont effectivement savoir utiliser les réseaux sociaux, mais tout ce qui est démarches administratives, c'est pas systématique. Mm-hmm. La peur de faire une erreur aussi, donc mm-hmm. On est là pour apporter cet accompagnement, le conseil parce que des fois on est susceptible d'avoir soit un SMS soit un mail qui nous dit attention, votre carte vitale n'est plus à jour, veuillez cliquer sur le lien, ou vous avez une amende à payer, vigilant là sur ces démarches là. Donc il y a tout aussi ce domaine de prévention qu'on apporte, de vigilance sur l'outil numérique et comment l'utiliser.
2: Ce qui est intéressant, ce que dit Carole, c'est que effectivement il y a le côté démarches administratives qui peut être une barrière, parce que il y a la maîtrise du numérique, mais il y a aussi toute la compréhension du système administratif français, de l'évolution des démarches, la compréhension des changements aussi des politiques ou des lois qui vont arriver, qui vont changer aussi l'accès au droit. Donc tous ces éléments-là, c'est des informations qu'ont les conseillers français, parce qu'ils sont formés. Ils peuvent aussi vous aider, vous donner de l'information. Et il n'y a pas uniquement cette barrière de le non-usage du numérique. Il y avait un chiffre qui était intéressant qui m'a été partagé récemment, c'est notamment le recours des jeunes à France Service. Il y a une étude, c'est que 20% des jeunes disent avoir des difficultés pour faire leur démarche administrative, mais il n'y a que 2% de démarches qu'on a à France Service et 5% à l'échelle nationale. Donc on voit qu'il y a quand même un gap entre leurs difficultés et soit la connaissance du service, ou soit la confiance, soit la volonté de se faire aider par d'autres. Parce que cette question d'expertise, elle est mal connue, je pense, des usagers et des habitants.
1: Effectivement, c'est pour ça que vous êtes là aujourd'hui, c'est pour en parler, pour informer les usagers, pour dire, eh bien, n'hésitez pas à pousser la porte de France Service. Les conseillers France Service sont là pour ça. Donc, effectivement, vous avez de nombreux partenaires, la CAF, la CPAM, Pôle emploi, etc., et beaucoup d'autres.
3: Nous en avons 12 au total.
1: Alors, allez-y, Brigitte.
3: Alors, 12 au total. Bon, je ne vais pas vous citer les 12, c'est peut-être beaucoup. Mais voilà.
1: Alors, donc, ça, c'est les partenaires nationaux, en tout cas.
3: Hein. Nationaux, oui, tout à fait.
1: Donc, après, vous en avez d'autres au niveau du département, il me semble.
3: Oui, quelques-uns au niveau du département. Donc, le national, le principal, c'est France Titres, les impôts, la CARSAT, la CPAM. Donc, là, récemment, on a maintenant. Donc, France Travail, bien sûr. Et la Poste, la MSA, et on a un point justice aussi, donc le chèque énergie aussi, donc France Rénov bien sûr, et l'assurance maladie, donc je l'ai déjà dit, et la DGFiP, voilà, donc on a besoin de tout, voilà, pour les impôts.
1: Donc c'est vrai que là on comprend tout de suite que vous touchez un maximum de domaines.
3: Oui, tout à fait.
1: Et qu'il ne faut vraiment pas hésiter à faire appel à vous. C'est vraiment important. Vous avez donné un chiffre tout à l'heure, Idir, par rapport aux jeunes. Mais je crois qu'il y a un chiffre aussi qui est important de rappeler. C'est le taux de satisfaction au mois d'avril 2026 au niveau du département. Je crois que le taux de satisfaction, il était de 100%, c'est ça?
2: Oui, exactement. Alors, pour être plus précis, on a dans les France Services des points de recueil de la satisfaction via des QR codes ou des bornes de satisfaction. Il y en a 4 qui sont disséminés, on va dire, dans tout le département. Et on a eu 100% des usagers qui ont mis 5 étoiles, c'est une compétence d'avis. Et ce qui montre aussi que les France Service sont vraiment reconnus et qu'ils ont vraiment une expertise et qu'ils répondent de façon précise, et ils arrivent à compléter aussi la demande. Donc, même si effectivement il y a un bouquet France Service qui limite, on va dire, l'activité des France Service, parce qu'il y a les 12 opérateurs, mais à l'intérieur de ces opérateurs, on ne peut pas tout faire. On ne pourra pas répondre aux questions très complexes ou à des difficultés qui sont liées à des blocages administratifs. On va essayer de le résoudre en faisant appel à l'opérateur, parce que l'opérateur doit nous répondre dans les 48 heures, en l'occurrence, et dans la théorie, on va dire, même si ça se fait de façon globale, ça se passe comme ça.
1: Ouais.
2: Mais n'hésitez pas à demander ce que peut faire le conseiller France Service. Il essaiera aussi de vous orienter vers des partenaires locaux, vers aussi des associations locales qui peuvent vous aider sur des sujets qui ne les concernent pas. On essaye vraiment de donner de plus d'informations, de les former et de les ouvrir à ce qu'ils puissent vous aider, même si ce n'est pas dans leur prérogative.
1: Mais le but, c'est vraiment d'aider.

0: si vous n'avez pas forcément la réponse à l'instant T, vous allez essayer de trouver des solutions et de les guider vers les bons interlocuteurs. Hein, c'est vraiment ça. Le service, on l'a dit, hein, France Service, c'est gratuit, c'est financé par l'État et aussi chez nous, dans le sud Nivernais, il me semble, par la communauté de communes. Carole.
1: Oui, exactement. La communauté de communes soutient les trois France Service qui existent sur son territoire. Donc, faut reconnaître que c'est quand même un financement qui est important et puis indispensable pour les structures. C'est pas négligeable parce qu'il me semble que sur le département, on doit être la seule communauté de communes
0: qui le fait. D'accord.
1: Donc voilà.
2: Oui, effectivement, vous avez dit que le service est gratuit, mais c'est ça un coût.
0: Bien sûr.
2: Dans le sens où il faut payer les conseillers France Service, puis toute la partie, on va dire, logistique, car on a cité les coûts d'impression, parce qu'il y a les France Service, dans le cadre des démarches administratives, vont ne pas faire payer le document. Globalement, ça fonctionne comme ça. Et il y a une subvention de l'État qui est apportée et qui augmente chaque année et qui couvre une partie, on va dire,
0: des frais,
2: mais pas la totalité. Et la communauté de communes a fait le choix d'abonder et de donner une aide supplémentaire pour pouvoir aussi faciliter et apporter une aide supplémentaire au niveau financier pour ces France Services-là. Et on a aussi une autre France Service qu'on n'a pas citée, on va les citer, c'est INFI. Même si c'est éloigné un petit peu de CISE, ils font partie de cette Comcom qui reçoivent une aide supplémentaire pour pouvoir apporter mettre dans les meilleures conditions les conseillers France Service.
0: Effectivement, service financé par l'État, donc gratuit, mais forcément, vous l'avez dit, ça a un coût. Hein. L'argent tombe pas du ciel, donc c'est vrai que là, la communauté de communes Sud-Nivernais participe, finance France Service, donc c'était important quand même de le signaler. On va redire peut-être, Brigitte et Carole, vous, à Dorn et à la machine, resituer un peu vos horaires pour les auditeurs.
3: Oui, alors nous, à Dorn, on est ouvert du mardi donc au samedi, donc de 9h à midi et de 13h30 à 17h, et le samedi matin de 9h à midi, voilà.
0: Et Carole, vous à la machine ?
1: Alors, quant à nous à la machine, donc du lundi au vendredi, donc 9h midi, 13h30, 18h, une fermeture le mardi matin et fermeture à 17h le vendredi.
0: Et on rappelle que pour Dorn et la machine, vous avez une permanence pour les impôts le mercredi.
1: Entre autres, oui.
3: Tout à fait.
0: Et on rappelle que pour les autres communes du sud Nivernais, il y a des permanences. Alors souvent, c'est soit à la mairie, soit dans les centres sociaux. Hein. Renseignez-vous, n'hésitez pas à vous rapprocher de votre mairie, la mairie de votre commune. Ils vous en diront plus. Il y a notamment donc Saint-Léger-des-Vignes, De Cis, Cosset, Lucenay-les-Aix, Infi, on l'a dit également, bien sûr, France Service, Chambert, Saint-Germain-Chassenay, Devet, Fleury-sur-Loire et également Arry-sur-Loire.
2: Ce qui est aussi important à comprendre, c'est qu'il n'y a pas nécessairement une sectorisation France Service, c'est-à-dire que l'usager peut être accueilli dans une autre France Service.
0: Oui.
2: On sait qu'à De Cis, il n'y a pas de France Service existante, mais un territoire a quand même 5 000 habitants. Puis il y a un sud-nivernais avec beaucoup d'habitants. Alors peut-être Carole aura les chiffres, moi je pense plus de 10 000 habitants. Donc n'hésitez pas pour les deux Cisois qui sont sans France Service à aller sur les territoires voisins. On adore, accueille même le samedi. Ouais. On a la machine qui avec une amplitude horaire qui est assez intéressante. Donc vous n'êtes pas obligé nécessairement d'aller sur les permanences. Vous êtes
0: de sa commune.
2: Vous êtes ouvert sur les autres France Service du département.
0: Voilà, si j'habite à De Cis, je peux aller voir Brigitte à Dorn.
3: Tout à fait.
0: Il n'y a pas de souci.
3: Non, pas du tout. Au contraire, venez me voir.
0: Voilà.
3: Donc, mais bon, il faut savoir aussi, comme nous, on est limitrophe avec l'Allier. Souvent, on a des usagers de l'Allier. Donc, il faut savoir que vous pouvez aller n'importe où en France dans une maison France Service.
0: D'accord. C'est vrai.
3: Moi, j'ai des gens que j'accueille des fois de Paris, de Clermont-Ferrand, même plus. Donc, n'hésitez pas, si vous avez une problématique, je dirais, venez nous voir en Maison France Service.
0: Voilà, c'est un réseau donc national.
3: Tout à fait.
0: Donc, en fait, on peut aller n'importe où en France si on a une question.
1: Voilà, tout et je fait. Pense qu'il est important aussi de signaler, c'est que dans la charte des France Service, on doit aussi offrir un point d'accès numérique libre. En libre accès. C'est-à-dire que s'il y a des gens qui maîtrisent l'outil mais qui n'ont pas l'outil,
0: chez
1: peuvent
0: eux.
1: Venir aussi chez nous pour pouvoir faire eux-mêmes leur démarche.
0: D'accord, c'est-à-dire que si moi je sais comment faire ma carte grise, mais que je n'ai pas d'ordinateur, je viens à France Service et je peux la faire directement à France Service.
1: C'est
3: tout
1: ça.
3: À fait.
0: Ben voilà, comme ça on a été clair, au moins. Je pense que les gens auront bien compris. Est-ce que vous avez quelque chose à rajouter ?
2: Donc je vous remercie de nous avoir invités. Ça nous permet aussi de diffuser l'information. Moi, je sais qu'à titre personnel, que le France Service est encore méconnu. Quand j'en parle autour de moi, on ne connaît pas. Il y a aussi des

0: confusion avec France Travail, qui est aussi un opérateur partenaire. Et c'était intéressant aussi de propager l'information aux deux Cisois et aux auditeurs du Sud Nivernais.
1: Et je pense à une chose aussi, je rajouterai, qu'au mois d'octobre, généralement, on fait nos portes ouvertes. Donc je pense qu'à cette occasion, il ne faut surtout pas hésiter de venir à notre rencontre. Donc on essaie de se libérer un maximum pour pouvoir justement répondre à vos questions et prendre des rendez-vous avec vous si vous avez besoin.
2: C'est le moment, justement.
1: Voilà, tout à fait, c'est le moment et c'est l'occasion aussi de rencontrer plein d'usagers et de choses comme ça, quoi.
2: Mais d'ici le mois d'octobre, on pourra peut-être en reparler, refaire une petite chronique pour inciter les gens et leur dire, le week-end d'octobre, n'hésitez pas à pousser la porte, c'est porte ouverte, justement, c'est le moment de venir.
1: Voilà, tout à fait, et on essaie de faire, c'est vrai que c'est un petit peu compliqué, mais essayer de faire des animations. Donc pendant ce période, n'hésitez pas surtout à venir, même pendant nos animations. On vous accueillera à bras ouverts si vous voulez venir nous voir.
2: Super. Carole, quelque chose à rajouter ?
3: Bien, alors moi je reviendrai encore du côté vraiment très administratif. N'oublions pas qu'on n'est pas les seuls agents. On est en général minimum deux agents de formés par structure.
2: Mm-hmm.
3: Voilà.
2: D'accord.
3: Donc il y a toujours quelqu'un qui peut au moins apporter une première réponse dans les médias ou en fonction des cas d'urgence ou d'une réorientation assez vite.
2: Très bien.
3: Voilà.
2: Eh bien, merci à tous les trois pour ces explications très claires. On retient que le réseau France Service est un véritable pilier du service public de proximité avec, on l'a dit, un accompagnement gratuit, humain et accessible à tous. Si vous avez donc des démarches administratives à effectuer ou besoin d'aide avec le numérique, n'hésitez pas à pousser la porte de la structure la plus proche de chez vous ou même ailleurs, on l'a dit, on n'est pas obligé d'aller dans le France Service. Et donc, en l'occurrence, vous pouvez aller voir Brigitte Adorne ou Carole à la machine notamment, et puis on se retrouvera très vite sur les ondes pour reparler de vos missions et puis pourquoi pas des journées portes ouvertes donc du mois d'octobre. Merci à vous tous.
0: Merci.
2: Au revoir.
1: Au revoir.
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0: avait fait aussi chaud dans le pays à cette période de l'année depuis le début des relevés. Un phénomène forcément inquiétant pour le météorologue Gaël Musquet.
1: L'heure est vraiment à la prudence. C'est du beau temps qui fait plaisir hein, après les jours pluvieux et frais que l'on a connus ces quelques semaines dernières. Néanmoins, on a des conditions qui sont dangereuses pour des personnes qui présentent des comorbidités ou qui sont vulnérables, mais aussi pour des personnes en bonne santé qui s'exposent à des activités physiques trop intenses, à des salariés, des professionnels aussi qui travaillent en extérieur. Et donc oui, c'est inquiétant pour l'avenir parce que, on le répète depuis des dizaines d'années, c'est ce vers quoi on tend malheureusement à cause du réchauffement climatique. Et donc ces semaines que nous vivons aujourd'hui pourraient devenir la norme dans les prochaines années.
0: Et dans ces conditions parfois éprouvantes, il est recommandé de bien s'hydrater, de rester au frais dans la mesure du possible et d'éviter les activités sportives intenses. Le mercure qui ne va pas redescendre tout de suite. Les températures pourraient atteindre localement 38 voire 39 degrés dans les prochains jours. 9 départements de l'Ouest sont en vigilance orange en cette fin de journée. 13 le seront demain. Il faudra attendre dimanche pour observer une baisse généralisée des températures. Après plusieurs semaines d'attente, le formulaire en ligne va pouvoir être rempli. L'indemnité pour les travailleurs modestes grands rouleurs pourra être demandée dès demain sur le site des impôts. Elle concerne 3 millions de Français. 4 morts dont 2 enfants en Belgique. Un car scolaire a été percuté par un train ce matin à un passage à niveau dans le nord du pays. Les causes de cet accident ne sont pas connues pour le moment. La France partage votre peine, a écrit Edouard Geffray, le ministre français de l'éducation, sur ses réseaux sociaux. Et puis en foot, les Verts vont-ils retrouver la Ligue 1 la saison prochaine? Barrage aller ce soir entre Saint-Etienne et Nice au stade Geoffroy Guichard. Coup d'envoi 20h45. Le match retour aura lieu dès vendredi sur la Côte d'Azur. Voilà pour l'info.
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0: ma petite sélection télé pour ce mardi 26 mai sur France 2. Déjà un nouveau numéro de Rendez-vous en terre inconnue, désormais présenté par Laurie Tillman. Elle emmène cette fois le comédien belge Stéphane de Groot au Brésil, dans le sud de l'Amazonie. On va voyager également sur TF1, mais le programme sera totalement différent. Nouvel épisode ce soir de Koh-Lanta, présenté par Denis Brognard, bien sûr. Scène de ménage, cap sur la Bretagne, c'est votre soirée sur M6 avec notamment Gérard Hernandez. Sur TF1, série film Camping Paradis, série avec l'incontournable Laurent Ournac. Sur W9, État de choc, magazine présenté par Stéphane Carpentier sur le thème USA, quand la prison rend fou. 90 minutes enquête, magazine présenté par Tatiana Silva sur TMC. Au programme Saint-Tropez, un été avec les gendarmes les plus connus de France. Et puis Rideau de fer, l'occupation soviétique, série documentaire à découvrir sur Arte. Au lendemain de la Seconde Guerre mondiale, l'URSS a imposé son modèle en Europe centrale et orientale. Bonne soirée télé.
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1: Bonsoir, bonsoir à vous tous. Il s'agit de la journée la plus chaude jamais enregistrée pour un mois de mai en France. Une bonne partie de l'ouest de l'Hexagone a été mise en alerte canicule. Demain, on comptera 13 départements en orange au total avec l'ajout des Deux-Sèvres, de la Charente-Maritime et de la Gironde, mais aussi plus d'une vingtaine de départements en vigilance jaune, presque le double de la veille. Ils disent avoir voulu se venger et récupérer du matériel de pêche valant quelques dizaines d'euros, la justification des deux suspects de 16 et de 15 ans interpellés dans cette affaire de meurtre sur mineur à Rennes. Pour rappel, le corps d'un jeune garçon de 11 ans avait été retrouvé une serviette de bain mouillée nouée

0: très serré autour du cou ce dimanche. Les deux adolescents seront présentés demain matin au tribunal judiciaire pour une éventuelle mise en examen pour meurtre sur mineur. L'Europe pleure avec la Belgique. Les mots d'Ursula von der Leyen, présidente de la Commission européenne, après cette collision mortelle entre un quadrillion dans le nord du pays ce matin. 4 personnes sont mortes, dont 2 jeunes de 15 et de 12 ans. Les causes exactes et les circonstances de l'accident sont pour le moment inconnues. Notez que selon les premières informations partagées par BFM, le conducteur du car aurait voulu franchir le passage à niveau alors qu'un feu rouge était enclenché et que les barrières étaient abaissées. L'info, c'est aussi l'aide pour les travailleurs grands rouleurs pourra être demandée à partir de demain sur le site des impôts. Vous pouvez déjà vérifier votre éligibilité grâce à un simulateur dédié. Plusieurs conditions à respecter pour pouvoir bénéficier de ce coup de pouce. Il faut notamment réaliser quotidiennement une distance supérieure à 15 km par trajet domicile-lieu de travail, soit un kilométrage annuel supérieur à 8000 km. Et puis un mot de sport enfin et du basket avec le coup d'envoi des quarts de finale aller de Betclic Elite. Paris affronte Strasbourg depuis 21h. Côté tennis, à Roland-Garros, c'est la belle performance de Moïse Kwame. Le Français de 17 ans a validé son billet, le premier s'achevant aujourd'hui. Bonne soirée.
1: Bonne journée en musique.

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1: 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Bonsoir, bonsoir à vous tous. Il s'agit de la journée la plus chaude jamais enregistrée pour un mois de mai en France. Une bonne partie de l'ouest de l'Hexagone a été mise en alerte canicule. Demain, on comptera 13 départements en orange au total avec l'ajout des Deux-Sèvres, de la Charente-Maritime et de la Gironde, mais aussi plus d'une vingtaine de départements en vigilance jaune, presque le double de la veille. Ils disent avoir voulu se venger et récupérer du matériel de pêche valant quelques dizaines d'euros, la justification des deux suspects de 16 et de 15 ans interpellés dans cette affaire de meurtre sur mineur à Rennes. Pour rappel, le corps d'un jeune garçon de 11 ans avait été retrouvé, une serviette de bain mouillée nouée très serrée autour du cou ce dimanche. Les deux adolescents seront présentés demain matin au tribunal judiciaire pour une éventuelle mise en examen pour meurtre sur mineur. L'Europe pleure avec la Belgique, les mots d'Ursula von der Leyen, présidente de la Commission européenne, après cette collision mortelle et un train dans le nord du pays ce matin. 4 personnes sont mortes, dont 2 jeunes de 15 et de 12 ans. Les causes exactes et les circonstances de l'accident sont pour le moment inconnues. Notez que selon les premières informations partagées par BFM, le conducteur du car aurait voulu franchir le passage à niveau alors qu'un feu rouge était enclenché et que les barrières étaient abaissées.

0: L'info, c'est aussi l'aide pour les travailleurs grands rouleurs pourra être demandée à partir de demain sur le site des impôts. Vous pouvez déjà vérifier votre éligibilité grâce à un simulateur dédié. Plusieurs conditions à respecter pour pouvoir bénéficier de ce coup de pouce. Il faut notamment réaliser quotidiennement une distance supérieure à 15 km par trajet domicile lieu de travail, soit un kilométrage annuel supérieur à 8000 km. Et puis un mot de sport enfin et du basket avec le coup d'envoi des quarts de finale aller de Betclic Elite. Paris affronte Strasbourg depuis 21h. Côté tennis à Roland-Garros, c'est la belle performance de Moïse Kouamé. Le Français a pris son billet pour le second tour, le premier s'achevant aujourd'hui. Bonne soirée.
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0: ce couplet à Black
1: M. Pas mal.
0: Juste pas mal Black M parce que j'ai vraiment bossé dessus quoi.
1: Ouais,
0: j'ai...
1: mais bon, t'aurais pu faire mieux frérot.
0: D'accord, d'accord. Bon, on envoie le refrain ?
1: Ouais, vas-y, on envoie le refrain.
0: Ouais, je crois que c'est mieux.

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